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3: Plus forte, quatrième épisode caniculaire et des pics de température dès demain. L'heure est donc à l'urgence et à l'inquiétude. On évoque celle des assureurs dans ce journal. Étaient-ils assez préparés à ces incendies? Peut-être pas. Pourtant, ils étaient prévenus. Donald Trump reçoit à la Maison Blanche ce mardi Benjamin Netanyahou, le premier ministre israélien. On y reviendra, mais aussi Volodymyr Zelensky, le président ukrainien, qui vient une nouvelle fois tenter d'obtenir un soutien plus important de la part de son homologue américain. Dans la guerre face à la Russie, l'actualité du continent africain également, autour du Tchad, de se retirer de la Cour pénale internationale, un départ qui sera effectif dans un an. Et puis la visite au Mali du président sénégalais Bassirou Diomaye Faye, c'est dans 10 minutes. La course contre la montre se poursuit dans le sud de l'Europe face aux incendies, particulièrement aux portes de Bordeaux dans le sud-ouest de la France. Et de Madrid, la capitale espagnole. En France, déjà une année record en termes d'hectares partis en fumée, pas moins de 116 000 à l'heure où l'on parle. Des feux d'une ampleur inédite, disent les autorités françaises et espagnoles, mais qui le seront de moins en moins en raison du dérèglement climatique provoqué par l'activité humaine et qui favorise évidemment ces situations. Ce matin, on évoque l'inquiétude des assureurs. Nathanaël Vitran, la situation était pourtant prévisible.
4: 2023. À la demande du gouvernement, l'ancien assureur Thierry Langrenet publie un rapport sur l'adaptation du système assurantiel français aux risques climatiques. Il n'est absolument pas surpris par la situation actuelle.
5: Pas du tout, malheureusement, parce que le GIEC a depuis longtemps alerté sur l'augmentation de fréquence et d'intensité de ces événements.
4: Et pourtant, ce rapport soulignait déjà la déconnexion des modèles de prédiction des assureurs. Alors que la France venait de traverser en 2022 un des pires épisodes de sécheresse de son histoire, les plus pessimistes prévoyaient qu'on ne revivrait pas pareil événement avant 15 ans. 100 ans pour les plus optimistes. Il aura suffi de 4 ans à peine.
5: Ça montre la nécessité d'être particulièrement modeste quand on est actuaire en assurance sur les sujets climatiques.
4: Pour résister, les assureurs doivent donc diversifier leurs risques.
5: Heureusement, les incendies que l'on vit aujourd'hui n'arrivent pas encore dans le département du Nord, mais qui ont par contre d'autres périls, les inondations, le retrait gonflement des argiles, etc. Donc, par exemple, pendant les épisodes des années chaudes, les inondations peuvent être moins nombreuses, et pendant les années très pluvieuses, avec plus d'inondations, les sécheresses sont moins nombreuses.
4: Voilà pour l'adaptation, mais Thierry Langrenet insiste. Les pouvoirs publics doivent encourager les entreprises, les assureurs et les particuliers à baisser leurs émissions de gaz à effet de serre.
3: Nathanaël Vitran est dans cette lutte acharnée face aux flammes. Une nouvelle donnée non négligeable s'invite, les chaleurs extrêmes. Un quatrième épisode caniculaire est attendu à partir d'aujourd'hui en France, avec des pics de température pouvant atteindre les 40 degrés par endroit, notamment dans le sud-ouest, et des vents moins violents. Violent, certes, mais plus sec, dit Météo France. L'une des conséquences de ces conditions, c'est la sécheresse, ce qui rend mauvaise la qualité des rivières du pays. Illustration en Haute-Vienne, dans l'Ouest, où 3 cours d'eau sur 10 seulement sont considérés en bon état par l'agence de l'eau. Des flux faibles, de la pollution et donc une mise en danger de la biodiversité. Et l'une des principales causes de cette qualité dégradée, eh bien, c'est l'agriculture, comme l'a constaté Nicolas Pichon, Levenbruck, reportage.
6: On est au bord de la Briance, une rivière entourée de champs où pâturent des bovins qui s'abreuvent au cours d'eau. Rien de plus naturel. Et pourtant, ça a des conséquences graves, explique Anna Burguet du syndicat d'aménagement du bassin de la Vienne.
7: On peut voir les impacts de l'érosion du piétinement. On voit que le volume de terre n'est plus là et est parti dans la rivière, en fait.
8: Un problème, notamment pour l'espèce phare de nos cours d'eau, qui est la truite fario, qui se retrouve avec les frayères. C'est les zones où elle se reproduit qui sont colmatées.
6: Ce piétinement participe aussi indirectement au réchauffement des rivières et donc à leur disparition progressive, explique la technicienne de l'environnement. Elle nous emmène de l'autre côté du cours d'eau, dans les champs de Lionel Lebrun, éleveur bio.
7: Mais de ce côté, il y a des abreuvoirs qui sont aménagés. On peut en voir un juste un petit peu plus loin. Et ce qui permet de clôturer la berge et que les bêtes ne descendent pas dans la rivière.
6: Les abreuvoirs sont reliés à une source souterraine. Même s'il n'y était pas obligé, l'éleveur a décidé de financer lui-même cet aménagement.
9: On n'est pas propriétaire de tout et tout le monde a besoin de l'eau. Donc on aime bien laisser les choses assez propres pour tout le monde puisse en profiter, oui.
6: Il ne le savait pas au moment de faire ses installations, mais l'agence de l'eau peut les subventionner. Chaque année, l'institution dépense 1,2 milliard d'euros pour lutter contre la pollution de l'eau. Nicolas Pichon-Levenbruck, Saint-Vite-sur-Briance, RFI.
3: Et pour être tout à fait complet sur ce chapitre climat et incendie, de nombreux feux également dans le nord et le centre du Portugal où plus d'un millier de pompiers est mobilisé. Des feux toujours en Algérie et en Tunisie. Et puis au Canada, près de 900 feux actifs sur le territoire. Depuis 2012, 3 500 000 hectares de forêts ont été brûlés selon le système canadien d'information sur les feux et la société de protection des forêts contre le feu. Le reste de l'actualité internationale est la visite de Benjamin Netanyahou à la Maison-Blanche où il doit retrouver Donald Trump. Rencontre sur fond de tension ces derniers temps entre le Premier ministre israélien et le président américain. Juste avant son départ, Benjamin Netanyahou avait donné son feu vert à l'entrée dans la bande de Gaza d'une force internationale de stabilisation. Donald Trump, qui sur le dossier iranien a assuré qu'il existait de bonnes chances que les discussions avec Téhéran aboutissent. Les autorités iraniennes qui démentent pourtant l'existence de ces négociations. Si cela échoue, prévient le président américain, on reviendra, je le cite, à ce qu'on faisait il y a 2 jours, comprenez bombarder l'Iran. Lui qui a balayé les inquiétudes sur une éventuelle pénurie de munitions américaines pour frapper le territoire de la République islamique. Il en reste beaucoup, dit-il, ajoutant « J'aimerais en avoir plus, mais on en a tellement donné à l'Ukraine ». Fin de citation. Une phrase qui n'est pas passée inaperçue à quelques heures d'une autre rencontre à la Maison-Blanche, celle du président ukrainien Volodymyr Zelensky, qui devrait tenter une nouvelle fois de gagner le soutien de son homologue face à la Russie. C'est d'ailleurs en marge de l'hommage rendu au sénateur Lindsey Graham que se tient cette rencontre. Lindsey Graham, fervent défenseur de la cause ukrainienne, est décédé le 11 juillet dernier à l'âge de 71 ans. Visite qui intervient également au moment où le revirement d'une influenceuse MAGA sur l'Ukraine pourrait contribuer à faire évoluer les opinions de certains. Laura Loomer, c'est son nom. Elle a en effet totalement changé sa position sur Kiev et est loin d'être la seule chez les partisans du président. Correspondance depuis New York, signée Gwendal Lavina.
0: Pendant des années, l'américaine de 33 ans qui se présente comme journaliste reprend les éléments de langage du Kremlin et qualifie l'armée ukrainienne de bande de nazis. Puis c'est une épiphanie. Il y a quelques jours, Laura Loomer poste des vidéos où elle se dit sous le choc de voir à quel point elle a gobé les mensonges de la propagande russe. L'influenceuse complotiste s'exprime depuis l'Ukraine et diffuse aussi une interview du président Volodymyr Zelensky. Il était important qu'elle voie les choses telles qu'elles sont et avec ses propres yeux salue l'entourage du dirigeant. Ce revirement et celui récent d'un autre podcasteur, Tim Pool, sont loin d'être anecdotiques, tant ces figures peuvent faire et défaire l'opinion de la base MAGA de Donald Trump. Le président américain a toujours été dur avec l'Ukraine et la mort du sénateur Lindsey Graham, fervent défenseur de Kiev, faisait craindre le pire à Zelensky. Mais il pourrait bien avoir trouvé un soutien de taille en Loomer qui insiste désormais pour faire voter la loi sur le renouvellement des sanctions contre Moscou. Interrogé sur l'évolution du mouvement MAGA sur l'Ukraine, Donald Trump botte en touche, je pense qu'ils soutiennent ce que je soutiens. Gwendal Lavina, New York, RFI.
3: Volodymyr Zelensky qui par ailleurs revient d'un voyage au Royaume-Uni où il a rencontré le nouveau Premier ministre Andy Burnham qui lui a promis de partager avec l'Ukraine une technologie de brouillage militaire destinée à déjouer les défenses aériennes russes. Pendant ce temps-là, les intrusions russes se poursuivent évidemment en Ukraine mais aussi plus récemment en Roumanie. Le ministère roumain des Affaires étrangères a convoqué hier lundi l'ambassadeur de la Fédération de Russie, Vladimir Lipaïev, après une série d'incursions de drones dans l'espace aérien. Guillaume Bernès est à Bucarest pour RFI.
10: Après des incursions répétées de drones en Roumanie ce week-end, le ministère roumain des Affaires étrangères a ordonné lundi l'expulsion d'un membre de l'ambassade de Russie. Des fragments d'un drone ont été présentés à l'ambassadeur russe convoqué à Bucarest. Cette crise diplomatique intervient après 4 incursions de drones entre vendredi et lundi dans l'espace aérien de la Roumanie. Selon le parquet général roumain, le premier appareil, abattu vendredi, était un drone de type Shahed, un modèle utilisé par l'armée russe dans sa guerre contre l'Ukraine. Jamais la Roumanie n'avait connu autant d'incursions de drones en quelques jours depuis le début de la guerre. Ces violations se multiplient depuis que Moscou intensifie ses frappes contre les ports ukrainiens situés de l'autre côté du Danube. Selon le ministère roumain de la Défense, 34 drones russes ont franchi l'espace aérien du pays depuis le début du conflit, dont près de la moitié en 2026. Guillaume Bernès, Bucarest, RFI.
3: J'ajoute que le ministère russe des Affaires étrangères a dénoncé une nouvelle mise en scène propagandiste et précisé que l'expulsion sans fondement d'un diplomate russe ne restera pas sans réponse. Et il y a quelques minutes, le maire de la capitale russe, Moscou, a assuré que la région de la ville avait été visée par plus de 390 drones cette nuit. Et en bref, sachez que Vladimir Poutine, lors d'un entretien téléphonique avec le premier ministre arménien Nikol Pachinian, lui a demandé d'organiser un référendum sur l'ambition de son pays d'entrer dans l'Union européenne. Une question sur de nombreuses lèvres en Allemagne. Comment un homme de 21 ans, connu des services de police pour son idéologie islamiste, a pu préparer un attentat et passer à l'action aussi facilement? On parle là de l'attaque de samedi soir lors de la marche des fiertés à Berlin, dont le bilan est d'un mort et de 29 blessés. Tentative d'explication avec David Philippot à Berlin.
11: De la déchéance de la nationalité allemande à la multiplication des expulsions, les propositions pleuvent de la droite et de l'extrême droite pour afficher sa fermeté et durcir le droit pénal. La polémique se focalise sur le jugement du tribunal de Berlin de mai dernier, condamné à 1 an et 10 mois de détention pour préparation d'un attentat. Abdul Balut a finalement écopé du sursis en échange de la promesse d'avoir pris ses distances avec l'idéologie islamiste et de suivre un programme de déradicalisation. Le chancelier Merz s'est publiquement interrogé comment cet homme dangereux a pu en toute liberté se rapprocher de la marche des fiertés. Cette polémique se propage dans un contexte électoral. En septembre, des élections ont lieu dans 3 Länder, à Berlin et dans 2 régions de l'Est. Tous les experts s'attendent à ce que l'AFD, qui accuse et la justice et le gouvernement de laxisme, engrange les fruits. C'est d'ailleurs démontré dans une étude publiée par un professeur de l'université de Francfort. Après chaque attaque, et même celle commise par des membres d'extrême droite, la peur profite à l'AFD à l'élection suivante. Dans ces 3 Länder, le parti est déjà très haut placé dans les sondages. David Philippot, Berlin, RFI.
3: Un nouveau pays va se retirer de la Cour pénale internationale après les 3 pays de l'AES, le Mali, le Burkina Faso et le Niger. C'est au tour du Tchad d'annoncer une décision souveraine et irrévocable prise selon N'Djamena après un examen approfondi du fonctionnement de l'institution depuis sa création.
2: Les autorités de Tchad. 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
2: Le Wi-Fi ou Dieu, des points communs. 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Ils sont tous les deux sans fil, invisibles, non comestibles. Ils ont plusieurs apparences pour désigner une même chose. 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

le Wi-Fi et Dieu, des lieux communs. On peut les trouver dans les lieux publics, par exemple les jardins, les bibliothèques, les gares. Il y a aussi un vocabulaire commun, par exemple les sites, les icônes, les déclics, les apparitions ainsi que leur représentation en couleur. Une présence par les ondes, la recherche de l'accès, un chemin. On y croit, on les pratique tous les jours. 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

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Il rassemble universellement, il rassemble de par le monde une communauté internationale. Il y a un partage.

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2: Portugal et la crainte ce matin d'une nouvelle vague de chaleur qui se dessine. Les heures qui viennent sont cruciales. On en parle ce matin. Bonjour Fabrice Le Grier.
3: Bonjour Andréane, bonjour à tous.
2: Des milliers de pompiers mènent toujours une lutte acharnée contre les flammes ce matin.
3: Et vous le disiez, on redoute le pire pour les prochaines heures puisque de nouvelles vagues de très fortes chaleurs sont attendues. De quoi aggraver encore la situation alors que des dizaines de milliers d'hectares sont déjà partis en fumée et que des centaines de milliers de personnes ont dû fuir et se réfugient chez des proches ou sont prises en charge dans des centres dédiés, comme à Bordeaux notamment. Témoignage dans un instant.
2: La rencontre Donald Trump-Benjamin Netanyahou aujourd'hui à Washington.
3: Et les discussions porteront notamment sur la très difficile mise en œuvre de l'accord cadre conclu entre Israël et le Liban. Accord qui prévoit le déploiement de l'armée libanaise dans des zones pilotes du sud du Liban, où l'État hébreu mène pourtant toujours des opérations.
2: Le Tchad se retire de la Cour pénale internationale.
3: L'annonce a été faite hier, évoquant une efficacité limitée et à géométrie variable de la CPI. Nous écouterons le ministre tchadien des Affaires étrangères.
2: Et puis cette nomination, Fabrice, attendue à la tête de l'équipe de France de football.
3: C'est un secret de polichinelle. Zinedine Zidane devrait être officiellement nommé sélectionneur des Bleus ce matin.
2: Une bonne partie de l'Europe toujours en proie à de gigantesques incendies ce matin.
3: Et cela risque de ne pas s'arranger, au contraire, dans les heures qui viennent, puisque de nouvelles vagues de très fortes chaleurs sont attendues. C'est le cas en Espagne, en alerte extrême, alors que le pays subit déjà les pires feux de forêt de son histoire. Deux énormes incendies sont en train de se rejoindre. Le gigantesque brasier qui sévit autour de Madrid et celui de la région voisine d'Avila. Des feux qui, à eux deux, ont déjà parcouru près de 75 000 hectares, 7 fois la superficie de Paris. Le Premier ministre Pedro Sanchez a prévenu que les prochaines heures seraient difficiles. Inquiétude aussi au Portugal avec des incendies dans le nord et le centre du pays. Et puis en France, en Gironde, le feu est stabilisé mais toujours pas fixé. Et là aussi, la nouvelle vague de chaleur fait craindre le pire. Le bilan est déjà effroyable. 42 000 hectares dévastés, 88 pompiers blessés, 240 habitations détruites et 220 000 personnes évacuées. Beaucoup ont pu être relogés chez des proches, mais d'autres restent sans solution, réfugiés dans le parc des expositions de Bordeaux. Ils sont un millier à dormir sur des lits de camp et à bénéficier des nombreux dons. Ils vivent ce moment comme une prise de conscience de l'accélération du réchauffement climatique. Nicolas Roca.
4: Ils sont plus de 1000 entassés sur des lits de camp tenus éveillés par la lumière des néons alors qu'autour d'eux s'affairent des bénévoles. Certains jouent aux cartes ou lisent un livre pour passer le temps. C'est le cas de Marguerite, 77 ans. Elle a dû quitter son logement à la hâte.
5: Donc pendant quasiment 3 décennies, la forêt des Landes n'a pas connu de drame. Et maintenant, année après année, la forêt brûle.
4: La retraitée dénonce la mauvaise gestion de la forêt de pins très inflammable autour de Bordeaux, mais pas uniquement.
5: Je veux dire, c'est tout un écosystème humain qui est à considérer et à remettre en cause, si on veut le remettre en cause. Mais je crois que là-dessus, c'est un vœu pieux.
4: Un vœu pieux partagé par sa voisine Mona Cadet.
6: On voit très bien que les effets climatiques, on les subit de plus en plus. On a l'impression que c'est seulement maintenant que les gouvernements successifs commencent à prendre en compte l'ampleur des dégâts.
4: Une situation dramatique, mais surtout un appel à l'action pour Cyril.
7: Moi, je me dis qu'il va peut-être falloir se remettre en question et reconsidérer la nature pour essayer d'améliorer les choses. Arrêter la pollution, arrêter beaucoup de choses.
4: En 20 ans de mesure, jamais le ministère de l'Intérieur n'avait recensé des incendies aussi dévastateurs qu'en cette année 2026. Nicolas Roca, Bordeaux.
3: Dans les Landes, l'incendie près de Biscarrosse est désormais fixé. Les flammes ont détruit 3600 hectares. Et dans le Var, un millier de pompiers sont toujours mobilisés face au feu près de Pont-Évès. Les reprises ont toutefois pu être circonscrites. Une crise qui bouleverse l'agenda estival de l'exécutif français. Pour l'instant, président et chef du gouvernement restent à Paris, tout comme un certain nombre de ministres. Emmanuel Macron, qui s'est rendu à Bordeaux hier, l'a dit. Il faut rester unis, Raphaël Delvolvé.
8: Ne pas montrer le moindre signe de relâche.
9: On lâche rien.
8: Hier à Bordeaux, où Emmanuel Macron est venu soutenir les pompiers, il n'était plus question dans l'immédiat d'aller prendre ensuite ses quartiers au fort de Brégançon.
10: On soit lucide, les semaines à venir seront dures, on doit tenir.
8: Face à une situation aussi inédite que grave, et au moment où une quatrième vague de chaleur touche la France, le président doit rester à Paris où les réunions vont s'enchaîner encore ce mardi. Le chef du gouvernement, Sébastien Lecornu, lui, navigue à vue, fait évoluer son agenda d'heure en heure quand le ministre de l'Intérieur l'intérieur. Laurent Nunez prévient.
9: On s'attend évidemment à ce que le reste de la saison soit très compliqué.
8: Pas de vacances à ce stade pour le premier flic de France, comme pour d'autres ministres qui ont pour consigne de ne pas trop s'éloigner, voire de rester mobilisés encore cette semaine, notamment pour ceux de l'environnement, de l'économie ou du commerce. Emmanuel Macron hier à Bordeaux.
10: Et donc les ministres et sous l'autorité du Premier ministre reviendront là dès que les conditions le permettront pour venir faire le suivi de tout ça et aider aussi à résister, à restabiliser et puis à reconstruire et à apporter les réponses structurelles.
8: Ou comment s'afficher actif et pas en congé, mais aussi ne pas laisser le champ libre aux critiques de l'opposition.
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11: Benjamin Netanyahou reçu par Donald Trump à la Maison Blanche aujourd'hui.
3: Premier entretien physique entre le président américain et le premier ministre israélien depuis le début de la guerre au Moyen-Orient. Au menu des discussions, la guerre en Iran, mais aussi la mise en œuvre de l'accord conclu entre Israël et le Liban, dont l'application reste très difficile. Ces dernières heures, Beyrouth a condamné la poursuite des opérations militaires israéliennes dans les zones pilotes dans le sud du Liban. En recevant hier le haut commissaire de l'ONU aux droits de l'homme, le président libanais Joseph Aoun a condamné les démolition continue de maisons et de villages par Israël. Paul Ralifé.
12: Joseph Aoun a estimé que le dynamitage de maisons et la destruction de villages dans le sud du Liban risquent de compromettre l'application de l'accord cadre conclu il y a un mois avec Israël sous l'égide des États-Unis. Le chef de l'État a dénoncé, je cite, une violation directe des droits humains et une atteinte manifeste aux lois et aux normes internationales. La position de Joseph Aoun rejoint celle de l'armée libanaise qui a condamné dimanche la poursuite des tirs et des destructions par les troupes israéliennes. L'armée a estimé que ces violations l'empêchent de mener à bien son déploiement dans les zones pilotes qu'elle est censée contrôler. Les troupes israéliennes ont intensifié ces derniers jours la destruction aux explosifs et aux bulldozers de maisons, de stations de pompage d'eau et de bâtiments publics et privés dans des localités du sud Liban. L'armée israélienne a également multiplié les tirs d'artillerie et les ratissages à la mitrailleuse lourde dans des régions situées à l'extérieur de la zone tampon de facto établie dans le sud Liban. Quelques 400 000 habitants d'une soixantaine de villes et villages de cette bande de 600 km² ne sont toujours pas autorisés à rentrer chez eux. Paul Khalife, Beyrouth, RFI.
3: Et concernant la guerre entre les États-Unis et l'Iran, pas de reprise des hostilités cette nuit. Chacun campe sur ses positions. Téhéran assure ne pas chercher à reprendre les négociations avec les États-Unis. De son côté, Donald Trump fait état de bonnes discussions avec les Iraniens.
11: Au Tchad, cette annonce du gouvernement hier, le pays décide de sortir de la Cour pénale internationale.
3: Cette décision est l'aboutissement d'un examen approfondi du fonctionnement de la CPI depuis son entrée en vigueur en 2002. Estimant que son efficacité est restée limitée et à géométrie variable. Cette cour est chargée de poursuivre les auteurs de génocide, de crimes contre l'humanité, de crimes de guerre et d'agression. L'État tchadien affirme que les juridictions nationales et les mécanismes africains disposent de capacités suffisantes pour remplir cette mission dans la dignité et souligne que ce retrait ne constitue pas un renoncement à la justice pour les victimes. Abdoulaye Sabre Fadoul est le ministre tchadien des Affaires étrangères.
13: Face à ces dérives qui se manifestent par des poursuites, je dirais, sélectives, et ce sont les propres statistiques de la Cour pénale qui les démontrent, face à un jet de puissance qui protège certains et qui met seulement comme cible les Africains, le Tchad ne se sentait plus en phase avec la Cour pénale internationale telle qu'elle fonctionne aujourd'hui. Et donc, je dirais avec beaucoup de regret que cette décision a été prise. Nous ne devons plus accepter d'être les victimes consentantes d'un système qui est à double vitesse. Le Tchad continuera de respecter ses engagements qui découlent d'autres instruments internationaux. Nous avons collaboré systématiquement dans toutes les enquêtes qui sont menées par la CPI, que ce soit en RCA ou bien au Soudan. Et il est dommage que par certaines pratiques, les États sont poussés à quitter la CPI et le Tchad, comme vous le savez, n'est pas le premier à partir et ne sera certainement pas le dernier.
3: Propos recueillis par Olivier Monodji, ce retrait du Tchad de la CPI sera effectif dans un an. Il s'ajoute à celui du Niger, du Mali et du Burkina Faso.
11: Les frères ennemis brésiliens et argentins sont toujours au bord de la rupture.
3: Et le ton est encore monté d'un cran hier lorsque le ministre brésilien des Finances a traité le président argentin Javier Milei de clown. Nouvel épisode qui se rajoute aux insultes proférées par Milei à l'égard de Lula. C'était samedi lorsqu'il est venu apporter son soutien au candidat de l'opposition Flavio Bolsonaro. pour la présidentielle d'octobre au Brésil. En fait, Martin Bernard, le gouvernement brésilien se méfie des ingérences extérieures à moins de 3 mois du scrutin.
14: Exactement. Lula a une nouvelle fois brandi la carte de la souveraineté comme il l'avait fait face à Donald Trump, qui vient d'infliger des droits de douane punitifs au Brésil et qui avait ouvertement soutenu Jair Bolsonaro dans le passé. Lula a rappelé qu'aucun étranger ne pourrait se mêler des élections brésiliennes, un message qui passe bien auprès des électeurs, selon le politologue Claudio Cotto.
15: D'un point de vue électoral, pour lui, c'est tout bon, car cela lui permet d'en cueillir les lauriers. Il apparaît comme le président qui défend la souveraineté du pays contre l'intromission de qui que ce soit, qu'il s'agisse du président américain dans le cas d'une superpuissance ou d'un président argentin mal élevé qui vient au Brésil.
14: Le Brésil vient d'ailleurs de refuser des visas à 2 responsables américains soupçonnés de vouloir venir au Brésil pour mettre en doute le bon fonctionnement des urnes électroniques et la transparence des élections. La querelle diplomatique a encore pris une nouvelle dimension lorsque Lula a obtenu le soutien de Xi Jinping en faveur précisément de la défense de la souveraineté et contre les ingérences extérieures, un message très clair selon Claudio Cotto.
15: Si vous, les Américains, venez chercher des noix au Brésil, on a d'autres alternatives et on va aller de l'avant. D'où l'importance de cette conversation avec Xi Jinping et plus encore la révélation des termes de cette conversation.
14: La Chine, qui tient de son côté, a conservé ses relations privilégiées avec le Brésil. Martin Bernard, São Paulo, RFI.
11: Enfin, Fabrice, c'est le jour J pour Zinedine Zidane.
3: Oui, sauf énorme surprise de dernière minute, il va être nommé sélectionneur de l'équipe de France de football en lieu et place de Didier Deschamps, qui aura passé 14 ans à la tête des Bleus. L'officialisation est prévue à 9h TU lors d'une conférence de presse au siège de la Fédération française de football. Et ce 10 jours à peine après la fin de la Coupe du Monde qui reste dans toutes les têtes. Esteban Mirales.
16: Un timing qui peut surprendre. Le calvaire face à l'Espagne en demi-finale du mondial, synonyme de rêve brisé. La désillusion ensuite contre l'Angleterre, les adieux de Didier Deschamps. Tout cela est encore très récent. Et pourtant, pour ne pas ressasser le passé et rebondir rapidement, Philippe Diallo, le président de la Fédération française de football, va ouvrir une nouvelle page de la riche histoire de l'équipe de France. Ce mardi, le jour de gloire est peut-être enfin arrivé pour toutes celles et ceux qui l'attendaient sur le banc des Bleus. Zinedine Zidane s'apprête à retrouver le monde du football qu'il avait quitté il y a 5 ans, à l'époque entraîneur du Real Madrid, avec qui il a remporté 3 Ligues des Champions consécutives. De nombreux clubs l'ont approché, refus catégorique à chaque fois. 5 longues années à attendre que le poste de sélectionneur de l'équipe de France se libère. Zidane va tenter de continuer d'écrire sa légende en bleu, démarrée comme joueur il y a 32 ans maintenant. Zizou est ensuite devenu l'icône de tout un pays en 1998, offrant à l'équipe de France sa première étoile. Bientôt sélectionneur et de nouveau au centre de tous les regards, lui pourtant si discret et réservé, Zidane aura la lourde tâche de ramener l'équipe de France sur le toit de l'Europe et du monde.
3: Et le prochain match de la France sous l'ère Zidane se jouera le 25 septembre en Turquie.
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1: Et pour cet épisode du jour, bonjour Marie, directrice du patrimoine culturel pour Rodez Agglomération.
2: Bonjour.
1: Pourquoi n'y a-t-il pas d'entrée à l'avant de la cathédrale de Rodez, donc place d'armes ?
2: Il est certain que lorsque l'on arrive devant la façade occidentale de la cathédrale, quelque chose surprend immédiatement. Elle n'a pas du tout l'allure que l'on attend habituellement d'une grande cathédrale gothique. Car dans la plupart des cathédrales, cette façade, la façade principale, constitue la grande vitrine du monument. C'est elle qui accueille les fidèles, qui impressionne les visiteurs et qui affiche un peu toute la richesse du programme architectural et sculpté. Dans le gothique, par exemple, du nord de la France, la façade occidentale est conçue comme une véritable déclaration monumentale, avec ses tours, les sculptures, les grands portails. On est habitué à voir ces façades rythmées, généralement par trois portails majestueux, et qui ouvrent symboliquement l'édifice sur la ville. Mais à Rodez, il n'y a pas cela. Pas de vaste portail central, pas de façade richement ouverte sur la ville. Au contraire, elle paraît presque fermée, aveugle, et ce n'est pas dû au hasard. Lors de la construction de la cathédrale, cette partie spécifique dépasse l'enceinte de la ville. Elle se trouve donc directement intégrée au système de défense de la ville. Sa façade doit alors répondre à une double fonction, religieuse bien sûr, monumentale, mais aussi militaire. C'est ce qui explique son allure massive, ses ouvertures limitées et même la présence de canonnières, qui n'est pas vraiment un vocabulaire que l'on retrouve généralement sur les cathédrales. Donc d'une certaine manière, cette façade, elle participe à la protection de la ville et la conséquence, est tout à fait étonnante. La cathédrale de Rodez, donc, ne possède pas d'entrée occidentale. Une situation particulièrement rare lorsque l'on connaît l'architecture des grandes cathédrales gothiques. On l'a vu. Et ce qui est intéressant, c'est que d'autres villes confrontées au même problème ont fait des choix complètement différents. Au Mans, par exemple, la cathédrale s'agrandit et on décide simplement de reconstruire la muraille un petit peu plus loin. Du coup, l'édifice vit sa vie, se développe sans contrainte particulière et la muraille est juste déplacée. À Narbonne, en revanche, la solution retenue est tout autre. Plutôt que de déplacer les remparts, on réduit la longueur de la nef de la cathédrale pour qu'elle puisse prendre place entre le transept et la muraille existante. Alors qu'à Rodez, donc, on franchit la muraille. Et ça, c'est tout à fait original. La nef déborde au-delà du mur de défense et s'étend à l'extérieur de l'enceinte. Une décision qui était tout de même audacieuse, mais qui va avoir une conséquence directe, donc, sur l'édifice. Et c'est précisément cette singularité qui fait aujourd'hui l'originalité de la cathédrale ruthénoise.
1: Merci Marie.
2: Merci à vous.

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On commence cet agenda estival du mardi 28 juillet par une visite guidée au musée Fenaille de Rodez. L'exposition temporaire « Le temps des images », la sculpture en rouergue à la fin du Moyen-Âge. Un peu de culture locale pour découvrir les chefs-d'œuvre de la sculpture gothique locale avec des découvertes récentes, des restaurations et des œuvres inédites. Réservation obligatoire sur le site billetterie.rodez-tourisme.fr. Mardi aussi, c'est visite guidée à la manufacture de Villefranche-de-Rouergue à 16h. 50 livres présentés, rares et précieux, qu'on peut manipuler mais avec très grande précaution. Visite gratuite mais place limitée. Alors rendez-vous sur le site de la manufacture pour réserver vos places. Moi, je vous souhaite de passer une très belle journée à l'écoute de Radio Temps Rodez.

0: L'interview d'aujourd'hui avec Benjamin. Benjamin, il est programmateur et président de l'association Druy en Fête. Il vient nous parler justement du festival dont il est programmateur, Druy en Fête, qui accueille le groupe de la scène rock française, Matmata, qui aura lieu les 21 et 22 août prochains, ainsi que d'autres groupes, bien sûr, dont on va parler. Bonjour Benjamin.
1: Bonjour.
0: Alors déjà, qu'est-ce que le festival Druy en Fête ?
1: Alors c'est un événement un peu particulier qui a lieu dans l'Ouest Aveyron. Et à la base, c'était la fête du village. C'est pour ça que c'est toujours organisé d'ailleurs par le comité des fêtes. Mais depuis une dizaine d'années, on a pris un virage qui a été plus ou moins calculé. Mais en tout cas, maintenant, on y est. Et là, ça ressemble de plus en plus à un festival. Donc, dans le week-end, on a qui cohabite un festival et une fête du village. Et là, pendant les deux premiers jours du week-end, vendredi et samedi, c'est clairement devenu un festival, un des plus importants du département en termes de fréquentation et de jauge. Donc voilà ce que c'est de la musique, de la convivialité, une ambiance qui fait un peu notre identité.
0: Il a quel âge ce festival ?
1: Pareil, difficile à dater, mais ça a été progressif. On a commencé à mettre des groupes un peu plus festival, de composition et tout. Au début, il y en avait un, puis après, il y en a eu deux ou trois. Donc c'est venu progressivement, mais on va dire que depuis l'après-Covid, c'est-à-dire 2021, on est passé sur un vrai site de festival en extérieur avec une grande scène. On a fait les choses officiellement depuis un festival.
0: Vous y avez mis les moyens concrètement. Alors,
1: ouais.
0: Le groupe Matmata, c'est la figure, c'est la tête d'affiche de ce festival. Pourquoi ce groupe en particulier ?
1: Ce groupe, parce qu'il rassemble pas mal de critères qui sont importants pour nous. C'est un groupe de rock. Druy a toujours eu un côté rock. Le slogan d'ailleurs, c'est « Le rock donne la patate ». Et Matmata, c'est un groupe qui fait partie, sans qu'ils le sachent, de l'histoire du village, parce que ça fait partie des playlists depuis toujours, depuis qu'on est tout petit, en tout cas, ça passe dans les soirées. Donc c'est vraiment un groupe important pour nous. Ça fait longtemps qu'on rêvait de les avoir et de les recevoir. Donc c'est ce qui va enfin se passer l'année prochaine. Mais ça, voilà, ça représente le rock français, francophone et la fête et tout ça, parce que il y a des véritables hymnes avec ce groupe.
0: Et on rappelle que le festival aura lieu les 21 et 22 août prochains. Quand est-ce que vont se produire Matmata du coup ?
1: Ça sera le samedi 22. Et l'heure reste à définir. Mais en général, c'est autour de 22h pour les têtes d'affiche.
0: Très bien. Il n'y a pas que Matmata, bien sûr. Il y a d'autres groupes qui se produiront sur scène ces deux jours-là. Est-ce que vous pouvez nous parler de la programmation du festival, même si d'ici là, bien sûr, elle aura déjà bougé.
1: Donc Matmata le samedi. Et là, on a aussi annoncé La Requête à nous et Les Ogres de Barbac, qui viendront le vendredi soir, 21 août. Ce sera la tête d'affiche du vendredi. C'est deux groupes en un. C'est deux groupes qu'on a déjà reçus, La Requête à nous et Les Ogres de Barbac, qui font une tournée ensemble pour les festivals où ils vont mettre leurs chansons, leur répertoire en commun. Donc ça s'appelle Tout en commun d'ailleurs. Ça, c'est notre deuxième tête d'affiche. Et puis le reste de la programmation va être annoncé à partir de probablement février 2026 pour venir compléter. Donc il va y avoir une dizaine d'artistes au final du groupe, à peu près 5 par soirée sur la grande scène, plus des scènes plus petites autour, donc que ce soit dans le site ou en journée, comme l'année dernière où on avait une scène le samedi après-midi gratuite, par exemple, consacrée aux découvertes. Donc voilà, et ça va vraiment se compléter. Il y aura des artistes régionaux, des artistes nationaux. Ça va encore bouger.
0: Et pour terminer, Benjamin, est-ce que vous pouvez me parler un petit peu des tarifs qui sont proposés pour ces 21 et 22 août ?
1: Alors, nous, on fait le choix depuis toujours d'avoir des tarifs qu'on appelle raisonnables, donc dans la mesure du possible, malgré ce qu'est l'économie d'un événement comme ça, parce que ça coûte beaucoup d'argent en réalité. Pour les concerts, on est sur 22 ou 24 euros la soirée pour un billet un soir. Donc là, par exemple, pour Matmata, c'est 24 euros le billet, plus les frais de location de billetterie. Et puis, on a un pass de jour qui est à 37 euros, donc ça revient à moins de 20 euros la soirée. Après, surtout, ce qui est important pour nous, c'est de garder des tarifs sur place, de consommation, autant à boire qu'à manger, qui sont raisonnés et qui permettent de venir en famille et de ne pas trop faire exploser le budget.
0: Et est-ce qu'on peut se procurer déjà les billets ? Si oui, comment ? Sur quel site ?
1: Oui, c'est déjà bien parti d'ailleurs. Les annonces ont fait un bel effet sur la billetterie. Du coup, le site, c'est sur Festic, On a une billetterie qui est mise en place, donc c'est billetterie.festique.net/druyenfête. Et Druy, c'est Drulhe. Et ça se dit Druy surtout.
0: Surtout Dru et pas Drul. Merci beaucoup, merci Benjamin pour toutes ces informations. On rappelle que le groupe rock français Matmata sera en concert au festival Druy en fait. Il y aura pas mal aussi de chanteurs et de chanteuses sur cette scène-là les 21 et 22 août prochains. Encore plus d'informations qui vont arriver. Donc pour compléter les actualités du festival, mais pour plus d'informations, vous pouvez vous rendre sur leur page Facebook par exemple, Druy en fait. Merci Benjamin.
1: Merci à vous.

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0: Bon réveil, il est 8h.
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2: France. Cette nouvelle invitée, c'est la canicule. Des chaleurs extrêmes et des vents secs sont attendus dans les prochaines heures, de quoi faire trembler les autorités, mais aussi les réfugiés qui espèrent pouvoir rejoindre leur domicile. En attendant, ils peuvent compter sur la solidarité. Dans ce journal également, la Maison Blanche, the place to be. Aujourd'hui, Donald Trump y reçoit Benjamin Netanyahu, le premier ministre israélien, ainsi que Volodymyr Zelensky, son homologue ukrainien, pour des dossiers tendus dans le bureau ovale. Le verdict dans le second volet du procès dit du massacre du 28 septembre 2009 en Guinée et le principal accusé, Bienvenue Lama, acquitté. Et puis les sports dans une dizaine de minutes, plus que quelques heures, allez, trois, avant la très probable nomination de Zizou à la tête des Bleus.
3: Une nuit plus calme dans le sud-ouest de la France, en Gironde notamment, où l'immense incendie est toujours stabilisé.
2: Voilà pour les dernières informations délivrées par la préfecture, alors que les flammes ont, dans ce département, brûlé 42 000 hectares. La prudence est de mise tout de même, puisque est annoncé à partir d'aujourd'hui dans la région un quatrième épisode caniculaire, avec des pics de température pouvant atteindre 40 degrés demain par endroit, ainsi que des vents certes moins violents mais plus secs. En attendant, de nombreux réfugiés, on en a dénombré plus de 200 000, sont toujours sans solution. Alors ils vivent dans des lits de camp, bénéficient de nombreux dons et de la solidarité des bénévoles. Reportage au parc des expositions de Bordeaux de notre envoyé spécial Nicolas Roca.
4: Pour tout ce qui est nutri, on l'accepte pas sur ce pôle.
5: On se trouve dans le grand hangar du parc des expositions où les différents dons sont recueillis, beaucoup de bouteilles d'eau notamment, de la nourriture un petit peu partout, des couettes, des sacs de couchage. Et les bénévoles essayent de s'organiser comme ils peuvent pour les répartir aussi efficacement que possible pour tous les gens qui doivent dormir ici.
6: Les camions que vous voyez qui arrivent, c'est les gens qui donnent. Les entreprises, les magasins, les particuliers, tous les donneurs.
7: Éric Audy travaille à la métropole, mais face à l'urgence, il est devenu responsable de la logistique.
6: Une fois que ça arrive ici, nous, les bénévoles, on fait décharger ici, on stocke par catégorie. Par exemple, vous avez les shampoings pour enfants, les dentifrices, tout est trié et mis par catégorie. Comme ça, on n'a pas besoin de chercher.
5: Est-ce qu'il y a encore des manques ?
6: Non. Là, avec ce qu'on a en stock, on peut alimenter 5000 personnes.
7: De quoi faire face à la crise, mais pas à une éventuelle évacuation des grandes communes, de l'agglomération ou du centre-ville, alors que le feu reste entre 15 et 20 km de Bordeaux. Alors l'aide de tous les bénévoles est la bienvenue. Audrey n'a pas hésité.
8: Il me semble que dans le monde actuel, faire preuve de solidarité, c'est le minimum que peut faire un être humain. Et donc ça me semble important de pouvoir apporter ma pierre à l'édifice.
7: Plus de 10 000 personnes ont déjà proposé leur aide. Nicolas Roca, Bordeaux, RFI.
2: Nicolas Roca, que l'on appelle dans une heure pour un point sur l'évolution des flammes dans le sud-ouest de la France.
3: Une course contre la montre aussi en Espagne.
2: Journée cruciale même, Andréane. Les autorités espèrent pouvoir maîtriser les différents incendies d'ici ce soir, soit avant l'arrivée de la nouvelle vague de chaleur qui prépare des heures difficiles, prévient le Premier ministre Pedro Sanchez. Son gouvernement qui a annoncé l'adoption future d'une loi visant à étendre la protection de tous les Espagnols, des aides pour couvrir des situations jusqu'ici pas prises en compte pour les évacuer, les déplacer, les confiner, plus de 100 000 depuis quelques jours. Mais alors pourquoi autant ? Élément de réponse avec Mercedes Martin, porte-parole de la Guardia Civil.
9: Nous partons du principe que nous avons besoin de la collaboration des citoyens pour pouvoir faire tout ce que nous faisons. C'est très difficile, car les personnes sont très attachées à leur logement et à leurs effets personnels. Nous devons leur faire comprendre que lorsque nous les évacuons, c'est une nécessité, parce qu'il peut y avoir un danger plus grave. Ce que nous devons absolument éviter, ce sont les dommages humains. Et il est très important que les médias, qui sont nos porte-voix capables d'atteindre la population, relayent également ce message. C'est pourquoi l'information est essentielle en cas d'incendie. Il faut aussi expliquer comment évolue l'incendie pour que les gens comprennent pourquoi nous devons les faire sortir de chez eux.
2: Mercedes Martin au micro de notre envoyé spécial à Madrid, Alice Froussard. De nombreux faits également dans le nord et le centre du Portugal. Ça brûle aussi en Algérie et en Tunisie. Et puis au Canada, près de 900 feux actifs sur le territoire. Écoutez bien, depuis 2012, 3 500 000 hectares de forêt ont été brûlés selon le système canadien d'information sur les feux de végétation. Des chiffres plus qu'inquiétants en ce 28 juillet, journée mondiale de la conservation de la nature.
3: Donald Trump, confiant quant aux discussions avec l'Iran, il y a de bonnes chances qu'elles aboutissent, dit-il.
2: Et pourtant, les autorités iraniennes ne semblent pas savoir de quoi parle le président américain. Téhéran dit qu'il n'y a aucune négociation avec Washington malgré une quatrième nuit consécutive. consécutives sans frappes américaines. On reviendra à ce qu'on faisait si les discussions ne donnent rien, prévient tout de même Donald Trump, comprenez, bombarder l'Iran.
10: Et lui qui reçoit, ce mardi à la Maison-Blanche, Benjamin Netanyahu.
2: Oui, sur fond de tensions régionales au Moyen-Orient, évidemment, et de tensions entre les deux hommes. Le premier ministre israélien qui, pour les apaiser, a donné des gages aux Américains. Son cabinet, on vous le disait hier, a entre autres donné son feu vert pour le déploiement d'une force internationale de stabilisation à Gaza. RFI Jérusalem, Michel Paul.
11: Un départ dans la plus grande discrétion depuis une base aérienne, sans presse à bord, qui en dit long sur le climat d'extrême tension. Entre Washington et Jérusalem, la relation s'est raidie ces dernières semaines sur la gestion du dossier iranien et libanais, mais avant même de poser le pied sur le sol américain, Benjamin Netanyahu a tenu à afficher sa proximité retrouvée avec le président américain.
12: Je suis en route vers Washington pour une rencontre avec notre ami, le président des États-Unis, Donald Trump. C'est ma 8e rencontre avec lui. D'après mon expérience de premier ministre, il faut agir en ces temps complexes avec une grande détermination et une grande sagesse. Nous discuterons de tous les sujets à l'ordre du jour, à commencer par l'Iran.
11: Notre objectif est clair, préserver la sécurité d'Israël, renforcer sa puissance et élargir le cercle de paix autour de nous, ajoute Netanyahou sur le réseau social X. Le calendrier de ce sommet express s'annonce particulièrement chargé. Les deux dirigeants américains et israéliens vont se rendre aux obsèques du sénateur Lindsey Graham, figure majeure du soutien à Israël. Un hommage solennel avant de réelles explications à huis clos dans le bureau ovale. Michel Paul, Jérusalem, RFI.
2: Et ils ne seront pas seuls lors de cet hommage rendu à Lindsey Graham. Fervent soutien de l'Ukraine, le président ukrainien en personne sera de la partie. Volodymyr Zelensky, lui aussi, je vous le disais, accueilli à la Maison-Blanche ce mardi pour tenter une nouvelle fois de bénéficier de l'aide de son homologue Donald Trump qui, interrogé sur une potentielle pénurie de munitions pour frapper l'Iran, a rejeté cette hypothèse. On en a beaucoup, dit-il, précisant qu'il en aimerait plus, mais que beaucoup ont été envoyés vers l'Ukraine. Fin de citation.
10: Et cette nuit, Nemo, la région de Moscou a été visée par près de 400 drones.
2: C'est ce que fait savoir le maire de la capitale russe, alors même que le pays est visé depuis quelques semaines par une campagne d'intenses et profondes frappes ukrainiennes. Face à ce martèlement, notamment sur les raffineries ou sur les entrepôts Wildberries, le géant local de la distribution, le discours du Kremlin se durcit, Anissa El-Jabri.
13: C'est à Omsk, la ville marquée par la frappe la plus en profondeur de l'Ukraine en Russie, que le président du Kazakhstan a appelé samedi Vladimir Poutine à arrêter la guerre sur la ligne de front actuelle. Ce n'est pas le chef de l'État russe qui a répondu, mais son porte-parole, manière de signifier le peu de cas que le Kremlin fait de cet appel au gel du conflit. Sur le fond d'ailleurs, la réponse était attendue, il n'en est pas question. Ce lundi, le pouvoir a envoyé deux autres signaux de fermeté. D'abord, via un discours de Vladimir Poutine devant les élus de la Douma, il y a répété que la Russie atteindrait ses objectifs dans ce qu'il appelle toujours une opération spéciale. Ensuite, dans la soirée, le chef de l'État russe a signé un décret augmentant les effectifs de son armée à 27 000 hommes supplémentaires. C'est le troisième décret de ce type depuis le début de l'année. Cette oukase fixe donc l'effectif total de l'armée russe à 1 535 000 hommes. C'est possible qu'il augmente encore à l'automne après les élections à la Douma. La rumeur en Russie parle d'une nouvelle mobilisation au moins partiel. De nombreux services de renseignement occidentaux l'affirment aussi ces derniers jours. Anissa El-Jabri, Moscou, RFI.
2: Moscou qui dénonce une nouvelle mise en scène propagandiste après que le ministère roumain des Affaires étrangères a convoqué l'ambassadeur de Russie à Bucarest suite à une série d'incursions de drones dans l'espace aérien roumain. L'expulsion sans fondement d'un diplomate russe ne restera pas sans réponse, prévient la diplomatie russe. Et j'ajoute que lors d'un entretien téléphonique avec le premier ministre arménien Nikol Pachanian, Vladimir Poutine a demandé à ce que soit organisé un référendum portant sur les ambitions du pays à entrer dans l'Union européenne.
10: La Cour pénale internationale va encore perdre un membre.
2: Ce week-end dont vous parlez de l'annonce faite par le Venezuela, il y a quelques semaines de celle des pays de l'AES, Mali, Burkina Faso et Niger. Et hier, c'était au tour du Tchad de faire part d'une décision, je cite, « souveraine et irrévocable » après un examen du fonctionnement de l'institution depuis sa création. N'Djamena évoque une efficacité périodicité limitée et à géométrie variable et une action concentrée sur le continent africain. Ce départ sera effectif dans un an.
10: Bienvenue Lama, acquitté dans le deuxième volet du procès du massacre du 28 septembre 2009 en Guinée.
2: Alors que le ministère public avait requis 10 ans de réclusion criminelle et demandé la requalification des faits en crimes contre l'humanité, eh bien, les juges ont finalement estimé que les charges retenues contre le principal accusé n'étaient pas suffisamment établies. Les précisions de Guillaume Thibault.
14: En 2009, le colonel Lama était responsable du camp militaire de Kaleya, d'où sont partis les soldats qui ont commis des atrocités dans le stade de Conakry. 156 personnes tuées, 109 femmes violées. Dans son verdict, le juge Thiam a indiqué que le colonel était non coupable des crimes contre l'humanité et de la responsabilité du commandement du supérieur hiérarchique, une ligne défendue par les avocats du militaire qui était poursuivi pour de lourdes charges, meurtre, assassinat, viol, coups et blessures volontaires, enlèvement, séquestration et omission de porter secours. Les juges ont finalement estimé que les charges retenues contre lui n'étaient pas suffisamment établies, prononcé une relaxe totale et donc mis fin aux poursuites. Sur le volet civil, les demandes d'indemnité des organisations de défense des droits de l'homme ont été déclarées non fondées par le tribunal. Tribunal qui a demandé la remise en liberté immédiate du colonel Bienvenu Lama.
2: Et Guillaume Thibault, et puis c'est sa première visite en tant que président en exercice de la CDAO. Bassirou Diomaye Faye est attendu ce mardi au Mali. Il doit rencontrer son homologue Assimi Goïta à Bamako.
10: Son album Brat avait été l'une des sensations de l'été 2024.
2: Charlie SCX va-t-elle remettre ça en 2026 avec son nouveau projet intitulé Music Fashion Film ? Film puisque la Britannique s'est récemment tournée vers le cinéma, un univers qui l'a beaucoup inspiré. Fatou Lord Diouf a écouté.
15: Après avoir remporté 3 Grammy Awards en 2025, influencé des millions de jeunes à porter du vert fluo comme sur la pochette de son album, difficile pour Charlie XCX de frapper plus fort. Elle prend désormais le risque d'un virage rock avec un album beaucoup moins dansant, contrairement à ce qu'attendaient ses fans. Et si la pop star ne veut plus conquérir les clubs, elle veut se faire une place parmi les légendes du cinéma. L'album est rempli de références cinéphiles. Il rend hommage à Martin Scorsese, David Cronenberg et met en scène l'acteur français Vincent Cassel en star aigri des plateaux dans le clip du morceau Caméra. La chanteuse garde son attitude désabusée, devenue sa signature. Elle affirme « Rien ne peut nous sauver, ni la musique, ni la mode, ni la célébrité. » Culot ou coup de com', avec Charlie, l'un va souvent avec l'autre. Une chose est sûre, même truffé de références à l'histoire du cinéma et à la culture alternative, son album ne l'empêche pas de rester la reine du buzz immédiat sur les réseaux sociaux.
2: Fatou Lord Diouf est le nouvel album de Charlie XCX, Music Fashion Film.
10: Merci Nemo Pis, à Paris, il est 8h13. Dans 5 minutes, on retrouve notre invitée, Trisha Shetty, avocate indienne spécialisée dans les droits humains, militante pour l'égalité entre les genres. On parle avec elle de ce mouvement de contestation.
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17: S'il y a une occasion de s'amuser utilement, c'est bien la décoration. Imaginez des associations de couleurs, d'objets, des tendances selon les pièces de son intérieur est on ne peut plus créatif et stimulant. Avec la satisfaction d'avoir fait soi-même la décoration de son chez-soi. Je voudrais rajouter une satisfaction supplémentaire à cet amusement, celui d'aller chiner son matériel dans des recycleries. Laissez-vous inspirer par les innombrables objets, meubles, bibelots, tissus & co. qu'offrent à mini prix ces temples de l'occasion. N'hésitez pas d'ailleurs à en faire plusieurs et y retourner. Le turnover y est très régulier grâce aux nombreux arrivages et au succès que ces recycleries rencontrent. Vous avez Emmaüs à Bel Air, la transformerie à Lessac, la recyclerie d'Espalion, de Saint-Géniès-d'Olt, de Villefranche-de-Rouergue, de Figeac. Les lieux ne manquent pas. Vous aurez ainsi le plaisir d'avoir une déco écolo, créative, personnalisée et à petit budget. On peut également aller chiner sur Internet, sur Le Bon Coin par exemple. Ou encore dans la nature. Si vous aimez les natures mortes, baladez-vous pour cueillir des graines, fruits, feuilles ou branches entières. Cela pourra orner, avec un petit peu de pâte à fixe, par exemple, un mur, une porte, un tour de miroir, un plafond, tout ce que vous voulez. À titre d'exemple, voici quelques idées que j'ai testées. Allez, je vous embarque dans mes tribulations créatives. On m'a donné toute une pile de Picsou magazine. Il me restait quelques autres vieilles revues de BD. J'ai pris mon ciseau pour découper des vignettes de tout cela, pour les coller en vrac sur un mur de mes toilettes. Si le résultat raconte une histoire sans queue ni tête, en revanche, cela colore et anime à mon goût ce lieu où l'on passe finalement pas mal de temps. Lors d'une visite d'une recyclerie en recherche d'idées de déco, je suis tombée sur un espace mercerie très fourni. Un tas de chutes de tissus m'a attiré l'œil. Cela m'a donné envie de les associer par couleur pour en faire des frises à accrocher au mur, comme dans les fêtes foraines. Une frise avec une dominance bleue et violette, une autre avec du jaune, orange et vert, etc. J'ai pioché dans les tissus, mais également dans le coin rideau et drap. Cela ne m'a pas coûté plus de 10 euros le tout. J'ai façonné ainsi des triangles à coups de cutter qui viendront s'accrocher sur une longue ficelle. Ces frises multicolores orneront bientôt mes murs et mon plafond. Bref, les possibilités sont infinies. Vous pouvez partir d'une idée bien définie ou bien vous laisser inspirer en chinant. Tout est possible. De l'uni à toutes les couleurs du spectre, tout est possible. Du bois, du verre, du tissu, du végétal, du plastique. Vous créerez ainsi votre univers unique, votre petit chez-vous qui sera à votre image. Et le mieux, c'est que cela vous aura amusé et continuera à vous donner le sourire longtemps encore. Amusez-vous!
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On commence cet agenda estival du mardi 28 juillet par une visite guidée au musée Fenaille de Rodez. L'exposition temporaire « Le temps des images », la sculpture en rouergue à la fin du Moyen-Âge. Un peu de culture locale pour découvrir les chefs-d'œuvre de la sculpture gothique locale avec des découvertes récentes, des restaurations et des œuvres inédites. Réservation obligatoire sur le site billetterie.rodez-tourisme.fr. Mardi aussi, c'est visite guidée à la manufacture de Villefranche-de-Rouergue à 16h. 50 livres présentés, rares et précieux, qu'on peut manipuler mais avec très grande précaution. Visite gratuite mais place limitée. Alors rendez-vous sur le site de la manufacture pour réserver vos places. Moi, je vous souhaite de passer une très belle journée à l'écoute de Radio Temps Rodez.

0: L'interview d'aujourd'hui avec Benjamin. Benjamin, il est programmateur et président de l'association Druy en Fête. Il vient nous parler justement du festival dont il est programmateur, Druy en Fête, qui accueille le groupe de la scène rock française, Matmata, qui aura lieu les 21 et 22 août prochains, ainsi que d'autres groupes, bien sûr, dont on va parler. Bonjour Benjamin.
1: Bonjour.
0: Alors déjà, qu'est-ce que le festival Druy en Fête ?
1: Alors c'est un événement un peu particulier qui a lieu dans l'Ouest Aveyron. Et à la base, c'était la fête du village. C'est pour ça que c'est toujours organisé d'ailleurs par le comité des fêtes. Mais depuis une dizaine d'années, on a pris un virage qui a été plus ou moins calculé. Mais en tout cas, maintenant, on y est. Et là, ça ressemble de plus en plus à un festival. Donc, dans le week-end, on a qui cohabite un festival et une fête du village. Et là, pendant les deux premiers jours du week-end, vendredi et samedi, c'est clairement devenu un festival, un des plus importants du département en termes de fréquentation et de jauge. Donc voilà ce que c'est de la musique, de la convivialité, une ambiance qui fait un peu notre identité.
0: Il a quel âge ce festival ?
1: Pareil, difficile à dater, mais ça a été progressif. On a commencé à mettre des groupes un peu plus festival de composition et tout. Au début, il y en avait un, puis après, il y en a eu deux ou trois. Donc c'est venu progressivement, mais on va dire que depuis l'après-Covid, c'est-à-dire 2021, on est passé sur un vrai site de festival en extérieur avec une grande scène. On a fait les choses officiellement depuis un festival.
0: Vous y avez mis les moyens concrètement. Alors,
1: ouais.
0: Le groupe Matmata, c'est la figure, c'est la tête d'affiche de ce festival. Pourquoi ce groupe en particulier ?
1: Ce groupe, parce qu'il rassemble pas mal de critères qui sont importants pour nous. C'est un groupe de rock. Druy a toujours eu un côté rock. Le slogan d'ailleurs, c'est « Le rock donne la patate ». Et Matmata, c'est un groupe qui fait partie, sans qu'il le sache, de l'histoire du village, parce que ça fait partie des playlists depuis toujours, depuis qu'on est tout petit, en tout cas, ça passe dans les soirées. Donc c'est vraiment un groupe important pour nous. Ça fait longtemps qu'on rêvait de les avoir et de les recevoir. Donc c'est ce qui va enfin se passer l'année prochaine. Mais ça, voilà, ça représente le rock français, francophone et la fête et tout ça, parce que il y a des véritables hymnes avec ce groupe.
0: Et on rappelle que le festival aura lieu les 21 et 22 août prochains. Quand est-ce que vont se produire Matmata du coup ?
1: Ça sera le samedi 22. Et l'heure reste à définir, mais en général c'est autour de 22h pour les têtes d'affiche.
0: Très bien, il n'y a pas que Matmata bien sûr, il y a d'autres groupes qui se produiront sur scène ces deux jours-là. Est-ce que vous pouvez nous parler de la programmation du festival, même si d'ici là bien sûr elle aura déjà bougé.
1: Donc Matmata le samedi, et là on a aussi annoncé La Requête à nous et Les Ogres de Barbac qui viendront le vendredi soir, 21 août. Ce sera la tête d'affiche du vendredi. C'est deux groupes en un. C'est deux groupes qu'on a déjà reçus, La Raquette à nous et Les Ogres de Barbac, qui font une tournée ensemble pour les festivals où ils vont mettre leurs chansons, leur répertoire en commun. Donc ça s'appelle Tout en commun d'ailleurs. Ça, c'est notre deuxième tête d'affiche. Et puis le reste de la programmation va être annoncé à partir de probablement février 2026 pour venir compléter. Donc il va y avoir une dizaine d'artistes au final du groupe. À peu près 5 par soirée sur la grande scène, plus des scènes plus petites autour, donc que ce soit dans le site ou en journée, comme l'année dernière où on avait une scène le samedi après-midi gratuite, par exemple, consacrée aux découvertes. Donc voilà, et ça va vraiment se compléter. Il y aura des artistes régionaux, des artistes nationaux. Ça va encore bouger.
0: Et pour terminer, Benjamin, est-ce que vous pouvez me parler un petit peu des tarifs qui sont proposés pour ces 21 et 22 août ?
1: Alors, nous, on fait le choix depuis toujours d'avoir des tarifs qu'on appelle raisonnables, donc dans la mesure du possible, malgré ce qu'est l'économie d'un événement comme ça, parce que ça coûte beaucoup d'argent en réalité. Pour les concerts, on est sur 22 ou 24 euros la soirée pour un billet un soir. Donc là, par exemple, pour Matmata, c'est 24 euros le billet, plus les frais de location de billetterie. Et puis, on a un pass de jour qui est à 37 euros, donc ça revient à moins de 20 euros la soirée. Après, surtout, ce qui est important pour nous, c'est de garder des tarifs sur place, de consommation, autant à boire qu'à manger, qui sont raisonnés et qui permettent de venir en famille et de ne pas trop faire exploser le budget.
0: Et est-ce qu'on peut se procurer déjà les billets ? Si oui, comment ? Sur quel site ?
1: Oui, c'est déjà bien parti d'ailleurs, les annonces ont fait un bel effet sur la billetterie. Du coup, le site c'est sur Festic, On a une billetterie qui est mise en place. Donc, c'est billetterie.festique.net/druyenfête. Et Druy, c'est Drulhe. Et ça se dit Druy, surtout.
0: Surtout Dru et pas Drul. Merci beaucoup, merci Benjamin pour toutes ces informations. On rappelle que le groupe rock français Matmata sera en concert au festival Druy en fait. Il y aura pas mal aussi de chanteurs et de chanteuses sur cette scène-là les 21 et 22 août prochains. Encore plus d'informations qui vont arriver. Donc pour compléter les actualités du festival, mais pour plus d'informations, vous pouvez vous rendre sur leur page Facebook par exemple, Druy en fait. Merci Benjamin.
1: Merci à vous.

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0: Congo Square se trouve dans le vieux quartier français. Beaucoup d'autres quartiers et de rues rappellent ici que la Louisiane porte bien un nom donné en l'honneur de notre bon roi Louis XIV. Les noms du Faubourg, Marigny, la Vieille Métairie, l'Esplanade, le Marais, la Bourgogne, la Cathédrale Saint-Louis, etc. Que des noms français qui nous rappellent que effectivement c'était ce bon roi Louis XIV qui avait inspiré le nom qui avait été donné à cette colonie française des Amériques. Le centre-ville historique, il n'a pas trop souffert d'ouragan Katrina de 2005 parce que les Français, justement, l'avaient édifié à l'époque sur la partie la plus haute des marais. La Nouvelle-Orléans, elle est située entre le lac Pontchartrain et le Mississippi, et donc ils l'avaient mis en hauteur. Mais, comme bien des fois, cette ville elle s'est étendue au fil des années, petit à petit, jusqu'à des terrains qui sont visiblement encore, on l'a constaté, en dessous du niveau de la mer, en tout cas en dessous du niveau du Mississippi. En 2005, l'ouragan le plus violent de tous les temps avait donc fait céder les digues du lac Pontchartrain et certains quartiers se sont retrouvés sous 2,70 m d'eau. On le sait, la catastrophe elle a fait plus de 2000 morts. C'est encore visible maintenant. 20 ans après, on ajoute encore des protections aux protections. Des centaines de kilomètres de digues, on dit 569 kilomètres de digues ont été construites et plein d'autres structures ont été fabriquées ou renforcées. On a créé des réseaux de pompes gigantesques qui sont prêtes à rentrer en action si ça recommence. Mais il est connu que tôt ou tard, et selon l'action du changement climatique plus ou moins rapide, la mer viendra envahir la Nouvelle-Orléans de nouveau. Le vieux centre-ville est très agréable, les rues Bourbon et Frenchman sont des hauts lieux de la musique, les restaurants se touchent et une grande partie diffuse de la musique live en permanence. Et je vous assure que les groupes qui s'y produisent sont vraiment d'un très très bon niveau. C'est vraiment une ville de musique comme il y en a peu dans le monde. À la Nouvelle-Orléans, on boit par exemple du Sazerac. Le Sazerac, c'est le plus ancien cocktail connu. Ça a été créé par une famille des Charentes-Maritimes qui a émigré là au XVIIe siècle. Mais les traces de la présence française sont partout. Les plus âgés parlent encore le français ou parfois le créole et sont ravis d'échanger quelques mots quand ils apprennent que vous êtes français.
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On commence cet agenda estival du mardi 28 juillet par une visite guidée au musée Fenaille de Rodez. L'exposition temporaire « Le temps des images », la sculpture en rouergue à la fin du Moyen-Âge. Un peu de culture locale pour découvrir les chefs-d'œuvre de la sculpture gothique locale avec des découvertes récentes, des restaurations et des œuvres inédites. Réservation obligatoire sur le site billetterie.rodez-tourisme.fr. Mardi aussi, c'est visite guidée à la manufacture de Villefranche de Rouergue à 16h. 50 livres présentés, rares et précieux, qu'on peut manipuler mais avec très grande précaution. Visite gratuite mais place limitée. Alors rendez-vous sur le site de la manufacture pour réserver vos places. 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

Faut que je vous raconte quelque chose sur mon couple, que moi-même j'ai mis beaucoup de temps à m'avouer. 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
2: Les portes ouvertes de RTR. Aujourd'hui, au micro, les entreprises adaptées, la manufacture DOC et les ateliers du Rouergue. Yeah, yeah, yeah, yeah. Aujourd'hui, je suis accompagnée de Sébastien, directeur général de Manufacture DOC et des ateliers du Rouergue, ainsi que d'Anaïs, assistante RH. Bonjour à tous les deux.
3: Bonjour.
2: Alors, pour commencer, on va commencer par le début. Qu'est-ce que c'est Manufacture DOC et qu'est-ce que c'est les ateliers du Rouergue ?
4: Eh bien, ce sont deux entreprises adaptées. Donc, ces entreprises adaptées, ce sont deux entreprises, on va dire dites classiques, qui ont une particularité, qui emploient des personnes en situation de handicap.
2: Très bien. Donc, du coup, qu'est-ce que vous proposez comme type de poste, peut-être d'abord à la Manufacture DOC ?
3: Alors, du coup, on a plusieurs activités différentes. Donc, on a le thermolaquage. Donc, il y a des référents et des opérateurs de peinture. Après, il y a le pôle automobile. Donc là, c'est plus la récupération de voitures accidentées qui sont surtout là pour être démontées. Et après, on revend les pièces derrière. Il y a une activité métallerie aussi et une activité entretien industriel, donc le ménage.
2: D'accord, donc c'est assez varié en fait.
3: Oui.
2: Mais beaucoup autour du métal quand même.
3: Oui, mais pas que.
2: Mais pas que.
4: Oui, c'est historique en fait. À la base, Pièce DOC est née, parce que ça s'appelait Pièce DOC avant de s'appeler Manufacture DOC, ouais. Est née avec des parents et des personnes en situation de handicap qui étaient dans un IME. Mmh. Et pour les occuper, en fait, deux papas étaient garagistes et ils amenaient des voitures pour faire démonter en fait les voitures aux jeunes. Et quand il y a eu la création de l'atelier du Rouergue, ils se sont dit, mais nous aussi, on pourrait être une entreprise adaptée. Enfin, à l'époque, ça s'appelait un atelier protégé, mais peu importe, c'est le même principe. Et donc, ça sera intéressant d'occuper ces jeunes et de valoriser leur travail. Et là, c'est là qu'est née, en fait, Pièce DOC. Donc, c'est pour ça que ça s'appelait comme ça. Mmh. Une casse auto où on revalorise des pièces pour le réemploi. C'est une activité qui devait s'arrêter, qu'on a relancée il y a 2 ans. Et voilà, maintenant, on est les seuls en France dans l'ESS à faire cette activité-là.
2: Donc ESS, Économie sociale et solidaire.
4: Merci. Et on va avoir la particularité de rentrer aussi dans un gros réseau de distribution pour pouvoir mettre en valeur toutes ces pièces qui sont extraites de véhicules.
2: D'accord, donc vous revendez vos pièces à des garages, à des réseaux de distribution.
4: Exactement.
2: Et comment est-ce que vous recrutez vos personnels ? Est-ce que vous avez des conditions d'admission spécifiques ?
4: Alors, Anaïs va vous en parler, hein, parce que c'est elle qui recrute sur les deux entreprises. Peut-être la particularité sur les entreprises adaptées, c'est que en fait, on emploie des personnes en situation de handicap, mais aussi on emploie aussi des personnes valides. Donc on a un minimum, on doit avoir un minimum de 55% des personnes en situation de handicap dans l'entreprise et grosso modo un plafond, on va dire administratif, de 70%. Tout ça pour créer de la mixité, l'inclusion et pour aller être le plus performant possible parce que toutes nos personnes qui sont employées chez nous sont des salariés de droit commun. Sous forme de CDD, CDI, etc. Tout ce qui les formes de contrats qui existent dans les entreprises, mais voilà. Donc ça, c'est vrai que c'est une particularité. Mmh. Après, de façon historique, et là après je laisserai la main à Anaïs, Pièce DOC recrutait des personnes qui venaient plutôt de IME et Atelier du Rouergue, c'est là qu'en fait est venue la création parce que c'est Atelier du Rouergue, c'est le premier atelier protégé en Aveyron. Et c'est né, et c'est là que l'histoire peut être belle, c'est né suite à un constat d'échec de personnes sortant de CAT ou DESAT maintenant vers le milieu dit ordinaire. Mmh. Et 4 personnes se sont retrouvées, se sont dit, il faut qu'on monte une structure intermédiaire pour servir de tremplin. De tremplin dans le cadre du parcours professionnel, accompagnement. Donc à l'origine, c'était plutôt des personnes qui avaient une déficience mentale. Je vais dire comme ça, avec beaucoup de guillemets. Et à l'heure d'aujourd'hui, on s'est ouvert sur plusieurs typologies d'handicap.
3: Voilà, tout à fait. Du coup, effectivement, on ne cible pas, entre guillemets, un handicap. Il y a le handicap physique et le handicap psychique et des handicaps invisibles, mais aussi visibles. Ça se passe très bien, ça fait une mixité dans les salariés. Et donc, la façon... Pour recruter quelqu'un, notamment en situation de handicap, on passe par un stage d'immersion en général, qui se fait en partenariat, si on peut dire ça, Cap Emploi, l'émission locale ou aussi France Travail. Hein.
2: Les fameuses PMSMP.
3: Voilà, exactement, c'est ça. Et ensuite, ça permet de voir si la personne s'adapte facilement et si ça lui plaît également, et si de notre côté ça correspond à nos attentes. Et en général, derrière, il y a à minima un CDD, donc voilà.
2: D'accord, donc il faut passer par un prescripteur extérieur pour être potentiellement recruté chez vous, c'est ça ?
3: Oui, notamment ouais, en situation de handicap. Voilà. C'est la procédure, on va dire, administrative.
2: Et par la maison départementale, la MDPH, est-ce qu'on peut aussi passer par cet acteur ?
4: Alors, la MDPH, elle prescrit une RQTH, mais ne va plus donner, parce qu'elle l'a donné en fait autrefois, des orientations vers les ateliers protégés ou les entreprises adaptées.
2: D'accord.
4: Ça, c'est fini. Parce que moi je parle souvent de tickets d'entrée, avant il en fallait 3, donc ça faisait partie d'un des tickets d'entrée supplémentaires, mais on s'aperçoit quand même que déjà des personnes qui sont en situation de handicap, qui ont déjà beaucoup de choses à gérer, et on leur demande un parcours administratif encore plus élevé, encore plus difficile qu'une personne sans handicap, et ça c'est quand même assez terrible. Donc à l'heure d'aujourd'hui, non, il faut une RQTH valide. Ça, c'est
2: important. Reconnaissance travailleur handicapé.
4: Exactement. Et puis après, il faut passer par un prescripteur qui va valider en fait notre recrutement en entreprise adaptée.
2: Mmh. Ouais. Donc plutôt un prescripteur en lien avec l'emploi, donc Cap Emploi ou France Travail.
4: Et les missions locales.
2: Et les missions locales, bien sûr.
4: Oui. Voilà, qui eux ont un public jeune, donc c'est vrai que du coup, c'est aussi une autre source de recrutement, mais une autre ouverture vers nous, parce que à l'heure d'aujourd'hui, on voit bien aussi que nous avons de plus en plus de candidats sur des personnes en situation de handicap qui viennent suite à des invalidités, suite à leur parcours professionnel. Et ça, c'est vrai que c'est quelque chose de plus en plus présent dessus. Donc, aussi, on peut être une réponse à ça pour permettre à des gens de continuer leur carrière et voilà, donc avec des métiers complètement différents.
2: Et donc là, on est sur des métiers, vous le disiez, qui s'ouvrent à des contrats de droit commun, donc CDD ou CDI. Donc ce sont des emplois qui sont là pour durer. On n'est pas là pour accompagner les personnes vers des entreprises de droit commun.
4: On le permet un peu. La loi, et c'est vrai que à l'heure d'aujourd'hui, l'État pousse à ce qu'on soit un tremplin. A contrario, on est une entreprise classique, donc on ne va pas dire à une personne qui a un CDI, bah écoute, tu t'en vas. Par contre, on peut t'accompagner si tu veux aller vers une autre entreprise, etc. Donc ça c'est le rôle d'accompagnement socio-professionnel que fait Anaïs là-dessus. Donc on a aussi cette particularité-là. Alors c'est vrai que ça peut être un peu paradoxal, parce qu'à l'heure d'aujourd'hui, on est une entreprise à part entière, donc les temps sont pas spécialement très faciles. Nous aussi, on a des clients en défaillance. Nous aussi, enfin voilà, il y a des trésors qui peuvent se tendre, etc. Mais c'est aussi notre mission. Voilà. Mmh. Donc là, on est complètement ouvert à ça. Et de la même façon qu'on peut faire des PMSMP à des périodes de mise en situation professionnelle dans notre entreprise pour accueillir, on peut aussi faire une PMSMP dans une entreprise pour qu'un de nos salariés puisse en fait se tester dans une autre entreprise.
2: Oui, d'accord. Vous êtes aussi accompagnateur au-delà du poste.
4: Quoi. Exactement.
2: D'accord. Donc ça veut dire que quand on achète les produits Manufacture Doc et les ateliers du Rouergue, on va plus qu'acheter un produit, on va aussi acheter un accompagnement social. Quoi.
4: Ah, mais
2: une utilité sociale.
4: Clairement. Ça. Et alors, on n'a pas parlé des produits de l'atelier du Rouergue, voilà, mais du coup, vous verrez que la gamme est plutôt très large.
2: Alors, quel type de produits vous avez ?
4: Alors, on a un gros pôle bois et dérivés. On fabrique des portes d'intérieur sur mesure, haut de gamme, 100% bois, certifié PEFC. On garantit l'approvisionnement de nos bois depuis 2011. On utilise des peintures hydro et puis solvantées. Et on a notre propre marque qui s'appelle Dracar, qu'on diffuse dans tout le grand sud de la France. De Bordeaux, même au-delà, jusqu'en Haute-Savoie et jusqu'au Pays Basque. Vous voyez, c'est 250 revendeurs à peu près. On fabrique aussi de l'agencement. Donc ça, c'est du meuble, sur mesure aussi. On vient de finir un EHPAD à Paris, plutôt un EHPAD
3: luxueux,
4: voilà, qui ressemble à un hôtel. On fait aussi de l'agencement d'hôtel, on peut faire des banques d'accueil. Voilà, si notre transporteur vient de finir une banque d'accueil, on peut faire plein de choses en fait dessus, des aménagements de magasins. Voilà, ça aussi, c'est des activités pour le bois. On est seul en France à faire ça dans le cadre de l'ESS. C'est vraiment des... En fait, si vous voulez, On essaye de mettre en avant des savoir-faire et on veut surtout pas vendre de l'handicap. Et ça, c'est important.
2: D'accord.
4: Notre philosophie, c'est on est tous des salariés, moi aussi, au même titre, on est tous des salariés et on doit donner le meilleur de soi-même et on montre notre savoir-faire.
2: D'accord, donc vous montrez le savoir-faire et vos produits finis de qualité avant de montrer que vous êtes une entreprise.
4: Je peux vous dire qu'il y a même des clients qui ne le savent pas.
3: Oui, c'est ce que j'allais dire.
2: Et c'est ce que vous souhaitez aussi.
4: Ah, mais carrément.
2: Ouais.
4: On va pas vendre de la misère. Désolé, je dis comme ça, mais on le pense profondément. Et c'est vachement plus valorisant pour les gens.
2: Oui, tout à fait. Pour les salariés.
3: Oui.
4: Mais oui, c'est clairement.
2: D'accord.
4: Et après, à côté de ça, on a une petite activité d'espace vert qui, dans les périodes un peu plus difficiles de l'activité bois, parce qu'on fournissait pour tous les fabricants de meubles en Aveyron et ailleurs, bon, ils ont tous disparu et nous, on est encore là. Donc, on s'est repositionné sur une activité d'entretien d'espace vert.
2: D'accord. Est-ce que vous voulez mettre en avant d'autres choses auxquelles je n'aurais pas pensé?
4: Non, pas spécialement. Après, c'est vrai que sur la partie thermolaquage, on a aussi cette spécificité-là qu'on fait de la peinture sur métal. On projette de la poudre qu'on va cuire au four. Donc ça aussi, c'est, vous voyez, on a que des métiers hyper techniques,
2: oui,
4: en fait.
2: Très spécifique.
4: Très spécifique, hein. C'est une force, ça peut peut-être aussi une faiblesse, mais pour nous, c'est une force parce que ça peut permettre aussi l'accompagnement et le parcours de salariés. Je pense, dans l'activité bois et dérivés, entre une personne qui est en situation de handicap, qui est à l'accueil, qui va faire de l'administration des ventes, une autre qui est en situation de handicap, qui va faire de la CAO, de la programmation, une autre qui va être à recevoir du bois, faire de la réception, voilà, jusqu'à l'usinage et à la finition, vous voyez déjà que ça fait un certain nombre de métiers. Et là, on n'est que sur une activité.
2: Ouais.
4: On prend la même chose sur la métallerie à manufacture d'oc, on prend la même chose au thermolaquage, et vous voyez, en fait, du coup, et ce qu'on s'est aperçu, c'est par exemple des personnes qui, à un moment donné, étaient fatiguées, etc., qui étaient typiquement au thermolaquage, vont faire une activité de propreté.
2: Ils peuvent passer d'un atelier à l'autre, quoi.
4: Et c'est un parcours professionnel, et c'est une évolution.
2: Oui, tout à fait, de l'évolution au sein d'une même entreprise. Parfait, bah écoutez, merci beaucoup. Où est-ce qu'on peut suivre toutes les activités de Manufacture Doc et des ateliers du Rouergue?
3: Alors du coup, sur Internet, sur nos sites Internet, et sur Instagram, sur Facebook, et sur LinkedIn.
2: D'accord, donc les principaux réseaux sociaux.
3: Voilà, tout à fait.
2: Parfait, donc auditeurs, auditrices, n'hésitez pas à aller faire un tour sur le site internet atelier@du-rouergue.com ou manufacturedoc.fr, ainsi que, vous l'avez entendu, les réseaux sociaux. Merci à tous les deux d'être venus à notre micro.
3: Merci beaucoup.
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2: Retour prévu de la chaleur fait craindre une nouvelle aggravation des incendies autour de Bordeaux. Les déplacés climatiques ne peuvent toujours pas rentrer chez eux. De l'autre côté de la frontière en Espagne, il y a une petite amélioration enregistrée avant le retour de la canicule. Nous évoquerons le ballet diplomatique à la Maison Blanche, deux rencontres d'affilée pour Donald Trump. Avant le Premier ministre israélien, le président ukrainien sera de nouveau dans le bureau ovale. La donne depuis la tentative d'humiliation du président américain en février 2025 a changé, bien plus favorable à Kiev face à Moscou. L'équipe de France est la seule chose que je voulais faire. Voilà les premiers mots de Zinedine Zidane après l'officialisation de sa nomination sans surprise au poste de sélectionneur des Bleus. Une nomination aux enjeux économiques colossaux. L'incendie dans le sud-ouest de la France, en Gironde, dans la région de Bordeaux, reste stabilisé. Après une nouvelle nuit calme, la surface brûlée ne progresse plus. Plus de 400 km² partis en fumée, mais il reste toujours dangereux. En témoigne ce matin l'évacuation de 4000 personnes dans la station balnéaire de Lacanau. Tous les campings et centres de loisirs ont dû être vidés, car la météo clémente des deux derniers jours va évoluer et rendre le combat des pompiers plus compliqué. Même condition météo en Espagne, dans la région de Madrid. Simon Rosé, bonjour.
3: Bonjour.
2: Ce mardi est donc une journée cruciale des deux côtés des Pyrénées pour tenter de maîtriser au mieux ces incendies.
3: Et oui, qui a commencé avec une évacuation préventive à Lacanau, une ville touristique réputée du sud-ouest de la France. Si de nombreux pare-feux ont été mis en place par les pompiers pour protéger la ville contre d'éventuelles poussées du feu, la décision a été prise de ne prendre aucun risque, car les températures en effet remontent et le vent se lève à nouveau, de quoi redonner de la vigueur et faire craindre une reprise d'un incendie qui continue de circuler de façon imprévisible dans les forêts voisines. Le temps presse donc pour consolider les gains réalisés par les pompiers ces deux derniers jours. Vous le disiez, hein, s'il n'est pas fixé, le feu ne progresse plus. Situation similaire en Espagne. La nuit a été raisonnablement positive, disait ce matin le ministre de l'Intérieur. On entrevoit le bout du tunnel, a ajouté il y a quelques minutes le Premier ministre Pedro Sanchez, qui félicite le travail des pompiers ces dernières heures, qui a permis d'inverser la tendance, mais qui ajoute conserver toutes les précautions nécessaires, car comme à Bordeaux, la région de Madrid va voir les températures remonter, le vent sec revenir dès demain avec une nouvelle vague de chaleur qui devrait durer jusqu'à dimanche.
2: Simon Rosé, dans le reste de l'actualité, de nombreuses personnes sont piégées dans un centre commercial au Japon, dans le sud-ouest du pays. Les autorités évoquent un nombre de morts considérable. C'est le deuxième étage du bâtiment qui s'est effondré après un puissant séisme de magnitude 7,1. 50 personnes ont déjà été hospitalisées. L'alerte au tsunami a en revanche été levée. En avril dernier, Donald Trump avait parlé de Benjamin Netanyahou comme d'un type très difficile. Le premier cessez-le-feu entre Washington et Téhéran avait créé un fossé entre ces deux alliés. Le premier ministre israélien avait concédé des désaccords tactiques. Aujourd'hui, les deux dirigeants se retrouvent à la Maison Blanche, alors que les divergences semblent dépassées. Le dossier iranien sera abordé, mais aussi la mise en œuvre de l'accord cadre conclu sous l'égide des États-Unis entre Israël et le Liban, dont l'application reste difficile sur le terrain. À des centaines de kilomètres du front, la région de Moscou a de nouveau été visée la nuit dernière par une pluie de drones. Près de 400 de ces engins télécommandés se sont abattus sur la capitale russe et ses environs, causant des dégâts sur des habitations sans faire de victimes. Kiev vise en profondeur le territoire russe, avec l'objectif affiché de réduire les capacités militaires du Kremlin, en ciblant des infrastructures logistiques notamment, pour contrer les bombardements russes quotidiens. Au moment où Volodymyr Zelensky est attendu à la Maison Blanche, il y précédera Benjamin Netanyahou pour tenter une nouvelle fois de convaincre Donald Trump de le soutenir face à la Russie. Volodymyr Zelensky espère notamment obtenir des missiles Patriot américains très efficaces pour intercepter les missiles russes avant de pouvoir les fabriquer sur son sol. Les relations de Donald Trump avec l'Ukraine se réchauffent pendant que celles avec la Russie se distendent. Il y a presque un an, le président américain déroulait le tapis rouge à Vladimir Poutine à Anchorage. Anissa El-Jabri, la lune de miel est terminée.
4: Les matrioshka à l'effigie de Trump avaient envahi les magasins de Moscou dès sa prise de fonction. Il y en avait tellement dans les rayons que certains les avaient surnommés les Trumpushka. On trouvait aussi beaucoup de ces poupées russes à l'effigie des deux présidents. Elles sont désormais quasi introuvables. Un des signes tangibles de ce que la presse russe n'hésite plus à nommer comme un refroidissement des relations entre Moscou et Washington. On reste cependant très loin des liens considérablement dégradés avec l'administration précédente quand Joe Biden qualifie Vladimir Poutine, entre autres, de boucher et que Joe Biden lui-même était constamment ciblé par les médias d'État russes. Aujourd'hui, ce sont encore et toujours les Européens qui sont désignés comme des ennemis et au premier chef les Britanniques. Pour les États-Unis, on en reste encore à des manifestations voilées de mécontentement. Il se lit par exemple dans la presse à travers des coups de griffe sur l'opération américaine en Iran. Moscou, sans le dire, suit à la loupe les développements à Washington et parle aujourd'hui d'un dualisme dans la position des États-Unis. Le pouvoir considère la donne diplomatique du moment encore incertaine. Anicel Jabri, Moscou, RFI.
2: Z comme Zidane, icône du foot français à 54 ans, Zinedine Zidane a donc été nommé sans surprise sélectionneur des Bleus, avec la lourde tâche de succéder à son ancien coéquipier Didier Deschamps. Cette nomination, l'ancien capitaine de l'équipe de France, ex-entraîneur du Real Madrid, en rêvait depuis des années. La seule chose que je voulait faire, a-t-il confié. Cette nomination très attendue est aussi un enjeu économique pour la Fédération française de football, Stéphane Genest.
5: Zinedine Zidane, ce n'est pas seulement un entraîneur reconnu, c'est aussi une véritable marque mondiale. Son image est associée depuis des années maintenant à des entreprises comme Adidas, mais dans l'immédiat, son arrivée ne devrait pas rapporter davantage à la Fédération française de foot. Pierre Rondeau est économiste du sport et professeur à la Sport Management School.
6: Les contrats de la Fédération française de football ont déjà été négociés, certains courent jusqu'en 2027, d'autres 2029, certains 2030. Aujourd'hui, à court terme, il n'y aura pas un effet Zidane sur une revalorisation contractuelle dans la mesure où ces contrats ont déjà été négociés.
5: En revanche, et c'est là tout l'enjeu, car la FFF vend aussi une image, une histoire et une capacité à attirer le public. Avec Zidane sur le banc, les Bleus disposent d'un ambassadeur dont la notoriété dépasse largement le monde du football. Et pour la fédération, c'est un argument phare pour de futures négociations.
6: Ce qui va jouer, c'est sur la durée du mandat de Zidane à la tête de l'équipe de France, au moment des renégociations pour l'après 2027-2028. Évidemment, on pourra jouer sur un effet Zidane. Effet Zidane parce que médiatisation, parce que notoriété, mais aussi effet Zidane sportif, si d'autant plus l'équipe de France tourne bien.
5: Car dans le football, comme dans l'économie, la notoriété ouvre des portes, mais ce sont tout de même les résultats qui permettent de signer les plus gros contrats.
2: Zinedine Zidane qui a eu des mots pour Christophe Glaise dès sa nomination, le nouveau sélectionneur des Bleus dit espérer que le journaliste sportif français, toujours détenu en Algérie, puisse rentrer chez lui. « Je soutiens comme un parent Christophe Glaise », a-t-il dit. Canal Plus signe son plus gros chèque en 5 ans. Le groupe audiovisuel s'engage à investir 980 millions d'euros sur 5 ans dans le cinéma français et européen, tout en traçant une ligne rouge qui ne devrait pas rassurer sur les intentions de Vincent Bolloré. Ceux qui sont jugés hostiles à Canal Plus resteront exclus du financement. Elisabeth Le Quéré.
7: De l'argent, mais pas pour ceux qui me critiquent, c'est en substance ce qu'a redit Maxime Sada, le patron de Canal+, au lendemain de cet accord de financement historique. Sur le papier, la nouvelle est belle, 980 millions d'euros investis, un montant en hausse par rapport au précédent accord, mais derrière les chiffres, un avertissement. Les signataires de la tribune de mai dernier dénonçant l'emprise grandissante de l'extrême droite, tribune qui visait Vincent Bolloré, actionnaire de référence du groupe, sont dans le viseur. Leurs films ne seront pas financés par Canal+. Le dirigeant s'était pourtant défendu au plus fort de la polémique cannoise de vouloir dresser une liste noire. Reste une question que la profession se pose depuis le Festival de Cannes. Où s'arrête le critère artistique et où commence le critère de loyauté ? Canal+ finance le cinéma français depuis 40 ans. Il entend visiblement continuer à en écrire les règles.
2: Elisabeth Le Quéré, voilà, c'est la fin de ce journal. 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
9: On voit les agriculteurs de moins en moins nombreux et des fermes de plus en plus grosses. On voit bien tous les dégâts que ce type d'agriculture est en train de provoquer. Pourquoi on continue ?
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10: Dans l'ouest de la France, la Bretagne est une terre très agricole. Le Finistère Nord est une terre d'élevage, de vaches à lait et de porcs principalement. L'agrobusiness, avec des fermes de plus en plus grandes, est devenu finalement majoritaire et pour certains, le système a été poussé à son paroxysme. Traversez la Bretagne, vous ne verrez quasiment aucun des 6 à 7 millions de cochons de la région concentrés en usine. Clé de l'alimentation, le maïs, grand consommateur d'eau et de pesticides, et le soja sud-américain. Pour les Bretons, on reste surtout les ravages sur l'environnement d'un modèle loin de profiter à tous. En Bretagne, veaux, vaches, cochons, à tout prix, un grand reportage d'Igor Strauss.
11: Ah bon, bah les vaches, vous...
12: c'est la salle de traite. On accueille les vaches pour les traire le matin et le soir.
13: Antoine Gironin est éleveur de vaches laitières à Tréglonou, au bout du Finistère Nord. Amoureux de ses vaches qu'il élève en bio, il possède également une porcherie de 400 porcs non biologiques, eux. Les déjections de ses cochons, le lisier, fertilisent naturellement les prairies où pâturent ses vaches. Un système vertueux sans aucun intrant extérieur. Visite des lieux.
11: Il y a combien de vaches ici ?
12: Il y a que 80 vaches en moyenne, quoi.
11: C'est
12: la ferme moyenne. Il y a 20 ans, on était à 50 vaches pour un couple. Aujourd'hui, on arrive à 100. Et puis, ce qu'on nous demande de faire ou ce qu'on nous propose en modèle, c'est 300, quoi.
11: Et pourquoi 300 ?
12: Ça correspond à une taille où tu peux avoir des salariés qui t'aident, tu peux avoir des robots. C'est un peu des seuils économiques, quoi.
11: D'accord.
12: En fait, le système industriel, il fait qu'il faut que tout soit plus gros. Et même les vaches, il faut qu'elles soient plus grosses. Parce qu'une vache plus grosse, elle mange plus, donc elle fait plus de lait, quoi. En fait, nous, ce qui nous embête, là, dans ces histoires de... d'agrandissement de ferme usine, c'est que tes vaches, tu peux plus les sortir dehors. T'as plus de place, en fait. T'as plus assez de champs autour de chez toi pour les sortir. Donc tes vaches, elles sortent plus. Quand tu t'agrandis, il te faut faire plus de maïs. Nécessairement. Et tu te retrouves à faire de la monoculture. Et la monoculture, c'est ce qu'il y a de pire pour la nature, quoi.
11: Et est-ce qu'on peut lutter contre ça?
12: Oui. Techniquement, on pourrait trouver des solutions pour préserver les sols. On les connaît, hein. Le problème, c'est que les industriels, ça les intéresse pas beaucoup. Parce que eux, ce qu'ils veulent, c'est du prix. Donc, du coup, on demande aux agriculteurs de bourriner, de produire à fond, sans se soucier du reste, parce que, de toute façon, il faut produire, quoi. Et puis, il faut survivre économiquement. Pour moi, le problème de la ferme usine, c'est vraiment déshumaniser.
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0: sortit au matin. Tous les hommes l'attendaient dehors. Et tous ont regardé ses mains, sans plus les ébrure. Et alors, l'un d'eux s'avançant lui a dit: nous ne te demandons que deux mots. Fermant les yeux, elle a souri et a dit:
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0: Il la remercie de l'avoir accompagnée à la gare.
1: Vous parlez sérieusement ou vous vous moquez de moi?
0: Ben non, il se moque pas d'elle, mais regardez, tous ces journaux, ces cigares, tout ça.
1: C'est... Ah, je manque d'originalité, c'est vrai. Savez-vous que nous nous séparons pour la première fois?
0: Oui, mais enfin, c'est pas très long. Et puis, il part que 15 jours.
1: Attendez un petit peu. Dois-je comprendre?

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2: Plusieurs départs de feu sont de nouveau signalés. En revanche, de l'autre côté de la frontière dans la région de Madrid, même si de très fortes chaleurs attendues dès demain pourraient inverser la tendance, certains sinistrés sont autorisés à regagner leur domicile. Deux rencontres d'affilée à l'agenda de Donald Trump avant le Premier ministre israélien. Le président ukrainien était de nouveau dans le bureau ovale aujourd'hui et la donne a changé depuis la tentative d'humiliation du président américain en février 2020. Les temps sont bien plus favorables à Kiev face à Moscou. Certes, l'incendie en Gironde dans la région de Bordeaux, dans le sud-ouest de la France, reste stabilisé. La surface brûlée ne progresse plus autour de 420 km², mais il reste toujours dangereux. 4000 personnes ont dû être évacuées de la station balnéaire de Lacanau et de nouveaux départs de feu sont signalés cet après-midi, dont a été témoin notre envoyé spécial sur place, Nicolas Roca. Simon Rosé, bonjour.
3: Bonjour.
2: Ces nouveaux départs de feu sont un signe. Si des progrès ont été réalisés à la faveur d'une météo plus clémente ces dernières heures, la situation reste précaire car les températures remontent et le vent souffle à nouveau.
3: Oui, Nicolas, qui nous est état de nouveaux panaches de fumée qui s'élèvent dans le ciel, dans des zones déjà brûlées et le balai des bombardiers d'eau qui reprend, le vent qui souffle à nouveau, vous le disiez, c'était craint, même si c'était attendu. Tout l'enjeu est désormais d'éviter une reprise trop forte de l'incendie. Les dernières heures ont ainsi permis de se préparer. Le gros du feu a été stabilisé durant la nuit dernière. De nombreux pare-feux ont été mis en place. Il fait 36 degrés sur la région bordelaise en ce moment. Ça va continuer de monter. Demain, plus de 40 degrés annoncés par Météo France et de nouvelles rafales de vent sec qui vont encore plus compliquer la tâche des pompiers. De l'autre côté des Pyrénées, en Espagne, dans la région de Madrid, les enjeux sont similaires. Chaleur, retour du vent. Il faut conserver les gains réalisés ces derniers jours. Le Premier ministre Pedro Sanchez se félicitait ce matin du travail des pompiers qui avait permis d'inverser la tendance dans la lutte contre le plus gros incendie de l'histoire du pays. Mais il ajoutait aussitôt conserver toutes les précautions nécessaires car à Bordeaux comme à Madrid, les prochaines heures vont être déterminantes.
2: Et les forêts européennes, Simon Rosé, s'enflamment d'autant plus facilement que la végétation et les sols sont très secs depuis des mois. Phénomène accentué par les canicules de ces deux derniers mois. Des vagues de chaleur de plus en plus intenses, fréquentes, précoces et longues. Les scientifiques le répètent depuis longtemps. Il faut d'une part atténuer les émissions de gaz à effet de serre et d'autre part s'adapter à cette nouvelle donne. Le congé climatique fait partie de ces possibles adaptations. Il est déjà en place en Espagne depuis 2024. En France, il fait encore débat. Certaines entreprises, encore rares, l'ont déjà mis en place. Reportage dans le nord de Paris, dans le 20e arrondissement de Juliette Pietraszewski.
4: Je suis soulagée de me dire qu'on a des jours disponibles.
5: C'est une nouvelle canicule qui se profile, mais Joanne, salariée de l'association La Compagnie du 20e, peut désormais bénéficier d'un congé climatique. Et selon elle, ça change tout.
4: Le fait de se dire qu'on a des jours qui sont à notre disposition quand on va pas bien. J'ai pas à me dire, sur mes jours de congé, est-ce qu'il me reste des jours? Est-ce que je peux? Enfin, il n'y a pas tout ça à calculer, donc c'est une pression en moins. En tant que salarié, moi je me dis, mais si l'entreprise prend compte mon bien-être, mais j'ai envie de donner aussi à l'entreprise.
5: À ses côtés, sa collègue Dielle Omarietou, membre du comité social et économique de l'entreprise, elle a des problèmes de santé amplifiés par la canicule.
6: J'étais en manque d'oxygène et on a aussi un collègue qui a fait des malaises, qui a fait carrément un infarctus. C'est vraiment nécessaire. Je crois que c'est un avantage déjà pour la sécurité sociale. Et qui dit sécurité sociale, dit l'État.
5: Et ce point de vue est partagé par la directrice Émilie Barraud.
7: La canicule est très difficile. On s'est rendu compte que les personnes souffraient beaucoup, que certaines ne venaient pas travailler et en prenant des congés sans solde, mais pour beaucoup, c'était pas possible de ne pas avoir de salaire. La crise climatique et les périodes de canicule, c'est une vulnérabilité de plus qui va renforcer les injustices sociales et donc on n'est pas du tout tous logés à la même enseigne.
5: Et selon cette entreprise, une législation pour démocratiser ce congé climatique en France serait la bienvenue.
2: De nombreuses personnes sont toujours piégées dans un centre commercial au Japon, prises au piège des gravats après l'effondrement d'une partie du bâtiment dû à un puissant séisme de magnitude 7,1 dans le sud-ouest de l'archipel nippon. Difficile de savoir pour le moment combien de victimes sont coincées dans les décombres, mais il y a déjà des morts recensés. En revanche, l'alerte au tsunami a rapidement été levée. Après des désaccords officiellement surmontés, Donald Trump reçoit Benjamin Netanyahou à la Maison Blanche. Le cessez-le-feu entre Washington et Téhéran avait créé un fossé entre ces deux alliés, comblé depuis, assure-t-on, aussi bien du côté du président américain que du premier ministre israélien. Le dossier iranien doit être abordé comme la mise en œuvre de l'accord cadre entre Israël et le Liban. Volodymyr Zelensky a précédé Benjamin Netanyahou dans le bureau ovale pour tenter une nouvelle fois de convaincre Donald Trump de le soutenir face à la Russie. Volodymyr Zelensky espère notamment obtenir des missiles Patriot américains, très efficaces pour intercepter les missiles russes avant de pouvoir les fabriquer sur son sol. Les relations de Donald Trump avec l'Ukraine se réchauffent pendant que celles avec la Russie se distendent. Il y a presque un an, le président américain déroulait le tapis rouge à Vladimir Poutine à Anchorage. Anissa El Jabri, la lune de miel est déjà terminé.
8: Les matrioshkas à l'effigie de Trump avaient envahi les magasins de Moscou dès sa prise de fonction. Il y en avait tellement dans les rayons que certains les avaient surnommés les Trumpushkas. On trouvait aussi beaucoup de ces poupées russes à l'effigie des deux présidents. Elles sont désormais quasi introuvables. Un des signes tangibles de ce que la presse russe n'hésite plus à nommer comme un refroidissement des relations entre Moscou et Washington. On reste cependant très loin des liens considérablement dégradés avec l'administration précédente. Quand Joe Biden qualifiait Vladimir Poutine, entre autres, de boucher et que Joe Biden lui-même était constamment ciblé par les médias d'État russes. Aujourd'hui, ce sont encore et toujours les Européens qui sont désignés comme des ennemis et au premier chef les Britanniques. Pour les États-Unis, on en reste encore à des manifestations voilées de mécontentement. Il se lit par exemple dans la presse à travers des coups de griffe sur l'opération américaine en Iran. Moscou, sans le dire, suit à la loupe les développements à Washington et parle aujourd'hui d'un dualisme dans la position des États-Unis. Le pouvoir considère la donne diplomatique du moment encore incertaine. Anissa El Jabri, Moscou, RFI.
2: Le front iranien est toujours calme, pas de frappe américaine, pas de représailles iraniennes sur les pays de la région non plus. Donald Trump estime que les discussions de paix ont de bonnes chances d'aboutir, même si les dirigeants iraniens démentent négocier avec Washington. Le Parlement birman a adopté une loi pour durcir la lutte contre les scam centers, ces usines à arnaque en ligne qui se sont développées dans le pays. Les criminels qui exploitent des personnes contraintes de travailler dans ces centres risquent désormais des peines plus lourdes, Nicolas Feldman, des peines qui peuvent aller jusqu'à la peine de mort.
9: Concrètement, la peine de mort ne s'appliquera que dans les cas les plus graves, lorsqu'une personne est forcée de travailler dans un scam center et qu'elle meurt à cause des violences ou des tortures subies. Les responsables pourront alors être condamnés à mort. Pour les autres, la peine pourra aller jusqu'à la prison à perpétuité. Ces centres d'arnaque piègent des internautes du monde entier avec de fausses histoires d'amour ou de faux investissements en crypto-monnaie. Mais derrière ces escroqueries, il y a aussi des victimes, des personnes séquestrées et contraintes d'arnaquer à leur tour. Depuis le coup d'état militaire de 2021, la Birmanie est devenue l'un des principaux foyers de ces réseaux criminels. Avec cette loi, les autorités birmanes durcissent donc le ton, mais elles veulent aussi montrer à la communauté internationale qu'elles agissent, car la Chine, les États-Unis ou encore le Royaume-Uni réclament depuis des mois une lutte plus ferme contre ces centres d'arnaque. Selon les Nations Unies, ces escroqueries ont fait perdre dans la région jusqu'à 114 milliards de dollars à leurs victimes l'an dernier, soit trois fois plus qu'en 2023.
2: Nicolas Feldman, le gouvernement indien a proposé un projet de loi visant à durcir les sanctions contre les auteurs de fuites de sujets d'examen. Quelques jours après une fronde étudiante déclenchée par une série de fraudes lors d'épreuves, le texte prévoit notamment de doubler la peine maximale encourue pour les personnes impliquées dans des fuites de sujets d'examen, la portant de 5 à 10 ans de prison, ainsi que des amendes pouvant dépasser 1 million de dollars. Enfin, Zinedine Zidane est officiellement désormais le nouveau sélectionneur de l'équipe de France de foot. L'ancien capitaine de l'équipe de France, ex-entraîneur au Real Madrid, en rêvait depuis des années. Zinedine Zidane qui a eu des mots pour Christophe Glaise dès sa nomination. Le nouveau sélectionneur des Bleus dit espérer que le journaliste sportif français, toujours détenu actuellement en Algérie, puisse rentrer chez lui. Je soutiens comme un parent Christophe Glaise, a-t-il dit. Voilà tout de suite la série Ouvrir les vannes, le rire dans tous ses éclats.
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1: S'il y a une occasion de s'amuser utilement, c'est bien la décoration. Imaginez des associations de couleurs, d'objets, des tendances selon les pièces de son intérieur est on ne peut plus créatif et stimulant, avec la satisfaction d'avoir fait soi-même la décoration de son chez-soi. Je voudrais rajouter une satisfaction supplémentaire à cet amusement, celui d'aller chiner son matériel dans des recycleries. Laissez-vous inspirer par les innombrables objets, meubles, bibelots, tissus & co. qu'offrent à mini-prix ces temples de l'occasion. N'hésitez pas d'ailleurs à en faire plusieurs et y retourner. Le turnover y est très régulier grâce aux nombreux arrivages et au succès que ces recycleries rencontrent. Vous avez Emmaüs à Bel Air, la transformerie à Lessac, la recyclerie d'Espalion, de Saint-Geniès-d'Olt, de Villefranche-de-Rouergue, de Figeac. Les lieux ne manquent pas. Vous aurez ainsi le plaisir d'avoir une déco écolo, créative, personnalisée et à petit budget. On peut également aller chiner sur Internet, sur Le Bon Coin par exemple. Ou encore dans la nature. Si vous aimez les natures mortes, baladez-vous pour cueillir des graines, fruits, feuilles ou branches entières. Cela pourra orner, avec un petit peu de pâte à fixe par exemple, un mur, une porte, un tour de miroir, un plafond, tout ce que vous voulez. À titre d'exemple, voici quelques idées que j'ai testées. Allez, je vous embarque dans mes tribulations créatives. On m'a donné toute une pile de Picsou Magazine. Il me restait quelques autres vieilles revues de BD. J'ai pris mon ciseau pour découper des vignettes de tout cela, pour les coller en vrac sur un mur de mes toilettes. Si le résultat raconte une histoire sans queue ni tête, en revanche, cela colore et anime à mon goût ce lieu où l'on passe finalement pas mal de temps. Lors d'une visite d'une recyclerie en recherche d'idées de déco, je suis tombée sur un espace mercerie très fourni. Un tas de chutes de tissus m'a attiré l'œil. Cela m'a donné envie de les associer par couleur pour en faire des frises à accrocher au mur, comme dans les fêtes foraines. Une frise avec une dominance bleue et violette, une autre avec du jaune, orange et vert, etc. J'ai pioché dans les tissus, mais également dans le coin rideau et drap. Cela ne m'a pas coûté plus de 10 euros le tout. J'ai façonné ainsi des triangles à coups de cutter qui viendront s'accrocher sur une longue ficelle. Ces frises multicolores orneront bientôt mes murs et mon plafond. Bref, les possibilités sont infinies. Vous pouvez partir d'une idée bien définie ou bien vous laisser inspirer en chinant. Tout est possible. De l'uni à toutes les couleurs du spectre, tout est possible. Du bois, du verre, du tissu, du végétal, du plastique. Vous créerez ainsi votre univers unique, votre petit chez-vous qui sera à votre image. Et le mieux, c'est que cela vous aura amusé et continuera à vous donner le sourire longtemps encore. Amusez-vous!
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1: L'interview d'aujourd'hui avec Benjamin. Benjamin, il est programmateur et président de l'association Druy en Fête. Il vient nous parler justement du festival dont il est programmateur, Druy en Fête, qui accueille le groupe de la scène rock française, Matmata, qui aura lieu les 21 et 22 août prochains, ainsi que d'autres groupes, bien sûr, dont on va parler. Bonjour Benjamin.
2: Bonjour.
1: Alors déjà, qu'est-ce que le festival Druy en Fête ?
2: Bah alors, c'est un événement un peu particulier qui a lieu dans l'Ouest Aveyron. Et à la base, c'était la fête du village. C'est pour ça que c'est toujours organisé d'ailleurs par le comité des fêtes. Mais depuis une dizaine d'années, on a pris un virage qui a été plus ou moins calculé. Mais en tout cas, maintenant on y est. Et là, ça ressemble de plus en plus à un festival. Donc, dans le week-end, on a qui cohabite un festival et une fête du village. Et là, pendant les deux premiers jours du week-end, vendredi et samedi, c'est clairement devenu un festival, un des plus importants du département en termes de fréquentation et de jauge. Donc voilà ce que c'est de la musique, de la convivialité, une ambiance qui fait un peu notre identité.
1: Il a quel âge ce festival ?
2: Pareil, difficile à dater, mais ça a été progressif. On a commencé à mettre des groupes un peu plus festival, de composition et tout. Au début, il y en avait un, puis après, il y en a eu deux ou trois. Donc c'est venu progressivement, mais on va dire que depuis l'après-Covid, c'est-à-dire 2021, on est passé sur...

0: vrai site de festival en extérieur avec une grande scène. Et on a fait les choses officiellement depuis un festival.
1: Vous y avez mis les moyens concrètement. Alors,
0: Ouais.
1: le groupe Matmata, voilà, c'est la figure, c'est la tête d'affiche de ce festival. Pourquoi ce groupe en particulier?
0: Ah ben, ce groupe, parce qu'il ra rassemble pas mal de critères qui sont importants pour nous, c'est un groupe de rock. Druy a toujours eu un côté rock. Le slogan d'ailleurs, c'est Le rock donne la patate. Et Matmata, c'est un groupe qui fait partie, sans qu'il le sache, de l'histoire du village, parce que ça fait partie des playlists depuis toujours, depuis qu'on est tout petit, en tout cas, ça passe dans les soirées. Donc c'est vraiment un groupe important pour nous. Ça fait longtemps qu'on rêvait de les avoir et de les recevoir. Donc c'est ce qui va enfin se passer l'année prochaine, mais ça, voilà, ça représente le rock français, francophone et la fête et tout ça, parce que y a des véritables hymnes avec ce groupe.
1: Et on rappelle que le festival aura lieu les 21 et 22 août prochains. Quand est-ce que vont se produire Matmata du coup?
0: Ce sera le samedi 22 et l'heure reste à définir, mais en général c'est autour de 22 h pour les têtes d'affiche.
1: Très bien. Il n'y a pas que Matmata, bien sûr. Il y a d'autres groupes qui se produiront sur scène ces 2 jours-là. Est-ce que vous pouvez nous parler de la programmation du festival, même si d'ici là, bien sûr, elle aura déjà bougé?
0: Donc Matmata le samedi, et là on a aussi annoncé La Requête à nous et les Ogres de Barbac qui viendront le vendredi soir, 21 août. Ce sera la tête d'affiche du vendredi. C'est deux groupes en un, c'est deux groupes qu'on a déjà reçus, La Requête à nous et les Ogres de Barbac, qui font une tournée ensemble pour les festivals où ils vont mettre leurs chansons, leur répertoire en commun. Donc ça s'appelle Tout en commun d'ailleurs. Ça c'est notre deuxième tête d'affiche. Et puis le reste de la programmation va être annoncé à partir de probablement février 2026, pour venir compléter. Donc il va y avoir une dizaine d'artistes au final du groupe, à peu près 5 par soirée sur la grande scène, plus des scènes plus petites autour, donc que ce soit dans le site ou en journée, comme l'année dernière, où on avait une scène le samedi après-midi gratuite, par exemple, consacrée aux découvertes. Donc voilà, et ça va vraiment se compléter. Il y aura des artistes régionaux, des artistes nationaux. Ça va encore bouger.
1: Et pour terminer, Benjamin, est-ce que vous pouvez me parler un petit peu des tarifs qui sont proposés pour ces 21 et 22 août?
0: Alors, ben, nous, on fait le choix depuis toujours d'avoir des tarifs qu'on appelle raisonnables, donc dans la mesure du possible, malgré ce qu'est l'économie d'un événement comme ça, parce que ça coûte beaucoup d'argent en réalité. Pour les concerts, on est sur 22 ou 24 euros la soirée pour un billet un soir. Donc là, par exemple, pour Matmata, c'est 24 euros le billet, plus les frais de location de billetterie. Et puis, on a un passe 2 jours qui est à 37 euros, donc ça revient à moins de 20 euros la soirée. Après, surtout, ce qui est important pour nous, c'est de garder des tarifs sur place, de consommation, autant à boire qu'à manger, qui sont raisonnés et qui permettent de venir en famille et de pas trop faire exploser le budget.
1: Et est-ce qu'on peut se procurer déjà les billets? Si oui, comment? Sur quel site?
0: Oui, c'est déjà bien parti d'ailleurs. Les annonces ont fait un bel effet sur la billetterie. Le site, c'est sur Festic. On a une billetterie qui est mise en place. Donc, c'est billetterie.festic.net/druy, en fait. Et druy, c'est Drulhe. Et ça se dit druy, surtout.
1: Surtout Dru et pas Drul. Merci beaucoup, merci Benjamin pour toutes ces informations. On rappelle que le groupe rock français Matmata sera en concert au festival Druy en fait. Il y aura pas mal aussi de chanteurs et de chanteuses sur cette scène-là les 21 et 22 août prochains. Encore plus d'informations qui vont arriver. Donc pour compléter les actualités du festival, mais pour plus d'informations, vous pouvez vous rendre sur leur page Facebook par exemple, Druy en fait. Merci Benjamin.
0: Merci à vous.

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2: Chers auditeurs des Clés du patrimoine, bonjour. Donc nous arrivons presque tout à fait à l'embouchure de cette sorgue dans le village de Vandelove où nous attendent René Ficard. Bonjour René.
3: Bonjour.
2: Et Bertrand Soager. Bonjour Bertrand. Alors vous allez pouvoir vous présenter lorsque vous prendrez la parole. C'est René qui va déjà nous répondre à la première question. Pourquoi Vandelove ? Quelle est l'origine de ce village ?
3: Alors l'origine aurait été, on a intitulé ça, il était une fois Vandelove. C'est le premier village de la vallée de la Sorgue en partant de Saint-Affrique. Bon, de toute façon, on voulait en propos liminaire préciser que ce dont nous allons parler en réalité sur le village, on s'est inspiré des nombreux travaux effectués par Bernadette Damoiseau et Jean Poujol de la SARAC et également par un complément d'information de l'association AVSA qui est l'association des villageois de Saint-Affrique, c'est-à-dire qui regroupe les 10 villages qui font partie de la commune de Saint-Affrique au niveau administratif, donc au niveau de la mairie, mais qui sont des villages avec leur propre identité, voilà ce qui est le cas sur Vandelove.
4: Je vais poursuivre, effectivement, dans ce charmant petit village du sud de Véron. Là. L'existence de Vandelove, pour certains auteurs, a pour origine de ce nom là, la montagne des Louves, comme pourrait le rappeler le massif de la Loubière, le massif des Loups, au sud du village. Et l'existence de ce village est attestée depuis fort longtemps. Naturellement, ce village a donc une histoire. Et nous pouvons remonter à l'époque carolingienne. Les comtés étaient divisés à l'époque en circonscriptions administratives appelées vicariats, vigories. Ainsi, pour Frédéric de Gournay, Vandelove s'inscrit dans la catégorie des vigories dites de vallée et apparaît donc en 868 sous la forme de Vicaria Valle Storica. Vandelove aurait donc été le chef-lieu d'une viguerie carolingienne. En faisant notamment mention d'une donation antérieure, une charte de l'abbaye de Vabre de 942 indique que Vandelove et son église prieurée existaient déjà avant cette date. Puis, en 1064, une autre charte de l'abbaye Saint-Victor de Marseille, à laquelle était rattachée celle de Vabre, ayant trait à ses possessions dans la vallée de la Sorgue, précise que la paroisse dite Saint-Cyris de Val-Sorgue correspond au village de Vandelove. Il peut être également rappelé la nomination en 1235 d'un prieur à Vandelove, étant précisé qu'en 1321, les revenus du prieuré de Saint-Cyris de Vandelove seront attribués à un membre du chapitre de l'abbaye de Vabre. Autre précision pouvant être notée, le 4 des nonnes de septembre 1302, les habitants de Vandelove rendent hommage aux deux co-seigneurs de cette terre, à parts égales. À l'époque, Guillaume Jourdain, seigneur de Montlore, et Barthélemy de Quélus, seigneur de Lunas. Étant précisé que les Quélus, famille importante de Sud-Africains, possèdent et partagent de nombreuses seigneuries. Ainsi, leurs descendants participent-ils aux destinées de Vandelove et de Bournac, La Paire et Saint-Félix de Sorgue. En 1445, la terre de Vandelove fut vendue à Pierre de Blanc. En 1600, Guillaume de Pomarède, seigneur de Gisac, devint propriétaire de la totalité de Vandelove, pour laquelle il rendit hommage au roi Henri IV en 1607. S'agissant de la justice, et ce depuis 1240 et la donation de Déodat de Quélus, les villages de Naucoul et de Saint-Étienne dépendaient de la seigneurie de Vandelove. Ainsi, toute la justice royale fut-elle en 1734 concédée au sieur Guillaume II de Galatrave, seigneur du lieu de Vendelove, qui, en 1743, devint possession de François de Sambucy de Courtine. Ensuite, la seigneurie de Vendelove sera vendue par Claude-François d'Albignac en 1774 à Pierre-Jean-Joseph d'Alingrin de Valgousse pour la somme de 54 000 livres. La famille d'Alingrin revendra en 1816 les restes du château et du jardin à Jean-Louis Rette, Étienne Cadenet et Jean Fabre, tous trois habitants de Vendelove, pour la somme de 2200 francs. À cette date, les terres de la vieille seigneurie de Vendelove sont morcelées et devenues propriété des gens du lieu. S'agissant de la première église paroissiale de Vendelove, il convient de préciser qu'elle fut en fait l'ancienne chapelle castrale, car il y avait autrefois un château qui appartenait à une famille liée au co-seigneur de Quélus, et dont les prénoms des seigneurs primitifs sont mentionnés dans la charte de l'abbaye de Vabre de 942. À la fin du Moyen-Âge, et comme le précise Pauline de la Malène, Vendelove ne conserve plus du dit château que des courtines et une maison dite du seigneur qui se présente sans caractère spécifique. S'agissant de l'ancien château de Vendelove, aujourd'hui, la seule trace, ce sont deux meurtrières situées dans le sous-bassement d'une maison dans la petite ruelle qui contourne l'église, l'une des plus anciennes du village. Sur l'endroit de l'ancienne église prieurée, la nouvelle église Sainte-Julite et Saint-Cyrice, très imposante pour un petit village, fut reconstruite en 1882, en réutilisant pour l'entrée les colonnes et les pierres de l'ancienne église, et pour la flèche du nouveau clocher, celle de l'ancien. L'église peut être reconstruite notamment grâce à la générosité d'Hippolyte Barrascude et de sa sœur Émilie. Ainsi, le bois de la charpente fut-il offert par Hippolyte. Et toutes les familles de Vendelove participèrent à la construction de leur église par des dons, mais aussi par le travail, charriant par exemple les matériaux avec leurs bœufs ou leurs chevaux. Étant précisé que le pavage de l'église, réalisé avec des pavés achetés à l'époque dans une carrière de l'Aveyron, ont été acheminés également par les paroissiens de Vendelove. De plus, les habitants toujours fiers de leur village et de leur église offrirent les vitraux, que l'on voit encore aujourd'hui, chacun portant le nom de leur donateur. Dans le cœur de l'église, sous l'autel, il y a une pierre tombale funéraire sur laquelle est rappelé le nom Aphéérus. L'abbé Guillaume Aphéérus, curé de Vendelove en 1859, est décédé en 1867, ayant désiré être inhumé au milieu de ses paroissiens. Remarque faite que le transféra son corps au nouveau cimetière le 4 octobre 1874. Enfin, il est rappelé que l'église de Vendelove est placée sous le patronage de Saint-Cyr et Sainte-Julite. S'agissant de la légende relative à Saint-Cyr et sa mère Sainte-Julite, elle est rapportée dans la légende dorée de Jacques de Voragine. Au IVe siècle, après Jésus-Christ, Cyr était fils de Julite, noble dame d'Iconium, qui, pour échapper à la persécution, s'était réfugiée à Tarse, en Cilicie, qui est la Turquie maintenant. Avec son enfant, elle a âgée de 3 ans. Julite, refusant de sacrifier aux idoles, le gouverneur juge Alexandre la fit battre de lanières plombées. Ensuite, elle fut écorchée vive et plongée dans de la poix bouillante et enfin décapitée. L'enfant, assistant au supplice de sa mère, se mit à pleurer en répétant « Moi aussi, je suis chrétien ». Furieux, le juge Alexandre le précipita avec violence du haut de son tribunal et lui brisa la tête contre les marches du tribunal. Saint-Cyr est donc dès lors l'un des plus jeunes martyrs de la chrétienté. Leur culte se répandit dans toute la Gaule. De tout temps, la population du Rouergue méridional a toujours eu une dévotion particulière pour la Vierge Marie. Cet attachement se manifesta après l'épidémie de choléra de 1854, entre parenthèses, 137 décès sur Saint-Afrique. Par l'aménagement sur les façades de nombre de maisons particulières de niches qui abritèrent des statues de la Vierge, soit comme marque de reconnaissance pour avoir été préservé de la pandémie, soit de façon prophylactique pour mettre la famille sous sa sauvegarde. Ainsi, en 1870, fut-il procédé à l'érection sur la place de l'église de Vendôme de la statue de Notre-Dame, œuvre du sculpteur Pierre Ferrier en pierre d'Avignon. Une fois de plus, ce monument était dû aux libéralités d'Hippolyte Barascut et de sa sœur Émilie. Mais les paroissiens y contribuèrent également par la prise en charge du transport des matériaux. Dans les temps anciens, la seigneurie de Vendôme et sa juridiction comprennent de nombreux mâts et hameaux, regroupant une communauté relativement importante. Ainsi, par exemple, et selon Ginette Bourgeois, au XIIIe siècle, la population de Vendôme représentait 68 feux, soumis à l'imposition de la taille. On peut considérer qu'à cette époque, nous sommes en présence de familles se composant d'un couple avec enfants, s'ajoutant le plus souvent les ascendants et parfois même un domestique. C'est pourquoi on considère qu'un feu représente alors 6 personnes, ce qui, pour la date en référence, nous donnerait 348 habitants à Vendôme. En 1790, en pleine période révolutionnaire, Vendôme comptait une population chiffrée à 204 habitants. Il peut être précisé que l'usage de compter par feu est très ancien, ce mode de dénombrement étant beaucoup plus facile que le dénombrement individuel. Dès la haute antiquité, des voies permettent de fixer le trafic et ont favorisé et développé les échanges et le commerce. Idéalement situées sur le vieux tracé du chemin médiéval qui reliait le Vabray à l'Audève, rive gauche de la Sorgue, le village de Vendôme a donc eu par le passé un rôle important dans la vallée de la Sorgue. Toutefois, emprunter les voies de communication de Vendôme à l'Audève n'est pas gratuit. Ainsi, faut-il s'acquitter d'un péage, situé le plus souvent au franchissement d'un cours d'eau. À ce propos, il peut être noté, par exemple, qu'en 1292, il s'est payé la lode, comme le rappelle l'abbé Neyral. Le blé que l'on achète au dehors, sur le chemin qui vient vers la ville de Sainte-Afrique, doit payer lode, en deçà du ruisseau de Truance et du château de Vendôme. Le droit de lode était l'impôt sur le sel, le bois, le fromage, l'huile, les cuirs, la laine, les bestiaux, les lards ou porcs salés. L'importance de cette voie de communication est rapportée dans toutes les délibérations des responsables locaux, comme par exemple celle du 5 septembre 1782. Que les chemins qui conduisent à Vendôme et Valozy ne doivent pas être regardés comme des chemins purement vicinaux, mais bien comme des routes importantes. En effet, la première est la route ordinaire la plus courte depuis Sainte-Afrique jusqu'à l'Audève, pour le transport du bois, des provisions de beaucoup de denrées qui viennent du Languedoc. Il peut être précisé qu'au Moyen-Âge, le flux empruntant la vallée de la Sorgue est important, car on transporte à destination ou en provenance du Languedoc des matériaux et des produits tels que textiles, poceries, produits laitiers, dont le fromage, bétail, vin, salaison, et même du métal, qui circule à l'état brut ou sommairement dégrossi, chargé de plomb ou de cuivre. La voie de communication qui passait à Vendôme perdurera jusqu'à la construction au XVIIIe siècle de la route d'Albi les Cévennes, qui passe par Cornus. Elle tombera alors en désuétude et sert aujourd'hui le chemin de randonnée. Avant la construction de ponts, les cours d'eau ont d'abord été franchis à gué. Ainsi, à Vendôme, la Sorgue fut-elle franchie pendant une longue période par un gué, puis par un pont de fuste ou de bois que l'on appelait planca. Seulement, la fragilité de ce type d'ouvrage se rappelait régulièrement aux habitants, car à chaque crue de la rivière, il était emporté. Aussi, l'entretien et la réfection de ce pont de bois incombant aux habitants, la charge s'avérera très vite beaucoup trop lourde pour les finances d'un petit village. Il a donc été fait appel à la générosité de la ville voisine de Sainte-Afrique. Pour anecdote, il peut être rappelé qu'en 1836, le maire de Sainte-Afrique demande à ses conseillers de délibérer sur une demande d'aide financière à Vendôme, en reconnaissant que le pont est non seulement indispensable pour cette communauté ou paroisse, mais encore pour beaucoup d'étrangers, que les habitants du village, qui ont toujours entretenu ce pont à leurs frais, quoiqu'il soit utile pour beaucoup d'étrangers, notamment les habitants de cette ville, pour se rendre au marché de Versolles. À l'unanimité, le Conseil vote donc une aide de 50 francs pour la reconstruction du pont de bois de Vendelove. Les habitants de Vendelove remercient le Conseil pour les 50 francs proposés, mais allèguent que la souscription volontaire a déjà produit la somme de 400 francs, rappellent la nécessité absolue de reconstruire ce pont et font état du souvenir de 3 morts et de la chute dans la rivière cette année encore du dénommé Mialet, âgé de 70 ans, qui n'a dû la vie qu'au secours immédiat qui lui a été porté. À la suite d'une nouvelle demande de soutien financier à hauteur de 1 000 francs, le maire, bien que reconnaissant le bien fondé de cette demande, fait remarquer que les habitants de Vendelove, plus particulièrement intéressés à la réparation de leur pont, auraient dû présenter leur offre d'y contribuer. In fine, les réparations pourront être effectuées, mais les habitants de Vendelove sont appelés à y participer financièrement et physiquement. C'est ce qu'ils vont faire, et ce, pendant encore de nombreuses années. En fait, il faudra attendre 1874 pour que Vendelove voit enfin se profiler la perspective de la construction d'un pont de pierre dont le village a grandement besoin, pour parvenir enfin à la réception des travaux qui aura lieu le 2 août 1880. S'agissant de l'activité agricole, et comme l'a écrit l'historien Georges de Pierrot, à l'époque carolingienne, les défrichements sont apparemment liés pour une grande part au développement de la vigne. Il en a été ainsi très certainement pour la communauté de Vendelove, où quelques arpents ont été déboisés pour être plantés en vigne et en verger. Il peut être noté qu'au XVe siècle, les tènements consacrés aux vignobles de l'entité Couette Vendelove représentent 6,39% des surfaces viticoles du Saint-Africain. Remarque faite que la plus grande des surfaces d'un seul tenant est située à Vendelove avec une superficie de 3 hectares 445. À ce niveau, il ne s'agit plus de consommation familiale, mais bien d'une commercialisation de la production du vin. Aujourd'hui, il ne reste plus de vignobles à Vendelove. Les dernières vendanges d'un petit vignoble ont été faites en 2007 et ont alors donné l'occasion d'une réunion familiale très animée. Cet événement a même été relaté dans la presse locale. Ainsi peut-elle être rappelée d'une façon anecdotique le récit du dernier vignoble à Vendelove. Le grand-père d'un habitant vigneron, entre parenthèses Gabi, avait planté une vigne près de l'église de Vendelove. Mais cette dernière, ne produisant plus, son père a entrepris dans les années 50 de nouvelles plantations non loin de là, sur un terrain nommé Camp des Rabelles. Plusieurs cépages ont été plantés. Euillade, Aramon, Chasselas, Syrah, Teinturier. Avec le teinturier, on s'amuse parfois à maquiller ceux qui ont oublié de ramasser une grappe de raisin, explique Gisèle, l'épouse de Gabi. Aujourd'hui, on a un vin à 11 degrés contre seulement 9 degrés dans le passé. Gabi garde en mémoire les grandes récoltes des années 70, où cette petite vigne fournissait de quoi remplir 50 à 60 comportes, équivalent à 1500 à 1800 litres de vin. À présent, la production se limite à 25 comportes, soit environ 800 litres de vin. Et c'est bien suffisant, car à part Gabi, personne n'en boit, lance Gisèle en rigolant avant d'expliquer que les vendanges était avant tout l'occasion de passer une belle journée en famille et en chantant une composition familiale. Je passerai maintenant la parole à mon ami René pour la suite.
3: Voilà. Après cette historique que vous a relaté Bertrand, le village de Vendelove en réalité est un petit village avec un grand passé. Aujourd'hui, le village est quasiment relié à Saint-Affrique, car de nombreuses constructions se sont effectuées entre la ville de Saint-Affrique et le village. Il y a même un nouveau petit lotissement d'une douzaine de maisons. Bertrand a parlé précédemment des nombres d'habitants qu'on pouvait évaluer à 200. Ça semble être le cas aujourd'hui, bien que nous n'ayons pas de confirmation chiffrée exacte, puisque le recensement est effectué dans le cadre de la ville de Saint-Affrique, n'ayant pas de mairie dans le village de Vandelove. On peut estimer quand même que nous avons en gros 200 personnes, donc une population quasiment stable par rapport au passé. Aujourd'hui, pratiquement toutes les maisons sont occupées. Il y en a deux qui sont suite à un décès, puis une autre qui est une résidence secondaire. Pratiquement toutes les maisons sont occupées. Je pense que, enfin, nous pouvons penser que c'est certainement lié à la quiétude que nous vivons dans ce village. C'est-à-dire, bien qu'étant à 3 km du centre-ville de Saint-Affrique, c'est un village relativement calme et qui bénéficie quand même d'une animation assez importante, puisque nous avons un comité des fêtes fort d'une vingtaine de bénévoles, et également l'association des villageois de Saint-Affrique, donc qui participe grandement à des événements au moins deux ou trois fois par an, des concerts, des expositions, des choses comme ça. Donc, l'avenir de Vandelove, compte tenu de problèmes liés aux inondations de la Sorgue, le territoire de Vandelove ne pourra guère s'agrandir. Donc, nous resterons probablement toujours à peu près dans cet ordre de grandeur de 200-220 personnes. Il n'y aura certainement pas d'autres possibilités de construction ultérieure. Voilà, de toute façon, en résumé, nous y vivons bien, nous sommes à côté de la ville et avec cette ambiance village que l'on ressent surtout au moment de la fête du mois de juillet, qui est le troisième week-end de juillet. Voilà, à peu près ce qu'on peut en retenir.
2: Merci beaucoup René et Bertrand donc, pour ces témoignages, cette histoire. Alors peut-être je reviens vers Bertrand, de toute l'histoire, et René aussi bien sûr, de toute l'histoire que vous nous avez décrite et de votre résidence sur place, qu'est-ce que vous allez conseiller à nos auditeurs de venir voir à Vandelove?
3: Alors sur le plan patrimoine...
2: Voir où faire
3: Alors, sur le plan patrimoine, nous n'avons pas grand-chose. Nous avons notre pont dont nous avons parlé, qui était d'ailleurs, nous y avons mis une petite pancarte avec l'association AVSA. Nous avons fait une petite pancarte que nous avons posée à côté du pont et puis posée à côté d'un banc. Donc, nous avons le pont et puis nous avons l'église. Donc, l'église, au moment du fait qu'il n'y a plus de culte et plus de cérémonie dans cette église, elle est quand même très belle. Donc, elle est ouverte sur demande. On peut la visiter. Et nous l'ouvrons, comme je disais précédemment, quand nous faisons deux ou trois fois par an des concerts. Et autre gros temps fort pour cette église, c'est le moment de Noël, puisque la crèche que nous avons élaborée avec une dizaine de personnes est ouverte du 15 décembre en gros, au 15 janvier. Donc, cette église qui est grande pour un petit village, mérite d'être vue. Voilà. Et donc, c'est ça. En patrimoine, nous n'avons pas grand-chose. Par contre, il y avait quand même, ça a été précisé dans les ouvrages que nous avons cités tout à l'heure, des traces de patrimoine très ancien, puisque nous parlons notamment des dolmens qui sont sur les hauteurs du village. Donc il y a beaucoup de choses à faire, mais là on est plus sur des sentiers de randonnée qui nécessitent quand même un équipement qu'on n'a pas quand on vient simple touriste voir le village.
2: Ah bon. On peut venir faire des randonnées avant de là.
3: On peut venir faire des randonnées, il y a beaucoup de chemins de randonnée, il y a aussi ce chemin dont a parlé Bertrand là, qui est l'ancienne route qui aurait été relie le village de Vandelove à la Paire en passant par les champs jusqu'au pont vieux de la Paire. Donc, il y a quand même pas mal de choses à faire. Il y a aussi des parcours VTT qui ont été balisés. Donc, on peut aussi s'amuser sur ces sentiers. Et puis voilà, donc, c'est un village, ce sera jamais peut-être le plus beau village de France, mais ça mérite quand même le détour en venant. D'ailleurs, on a beaucoup de circulation puisque les gens arrivent de la vallée, beaucoup passent par Mandelove pour éviter les embouteillages de Saint-Affrique. Donc ils ne viennent pas forcément le visiter, mais ils y passent.
2: Voilà, non, mais là, le but de ces émissions, c'est justement de s'arrêter, c'est pas que de passer dans les villages. Oui. Merci beaucoup René Ficard, merci Bertrand Sauvager pour ces témoignages, pour cette présentation donc, de Vendelove. Donc,
3: voilà,
2: un village qui a quand même toute une histoire et dont on n'a peut-être pas su entièrement conserver toutes les traces. Mais en tous les cas, votre histoire nous permet effectivement de savoir où on met les pieds.
3: Merci beaucoup.
5: Avec ce village de Vendelove, nous terminons la descente de la vallée de la Sorgue proprement dite. Il nous reste néanmoins deux gros morceaux à aborder. C'est d'abord la ville, la cité de Saint-Affrique, et ensuite la confluence avec le Tourdou qui se trouve à la sortie de Saint-Affrique, mais déjà sur la commune de Vabre-l'Abbaye. Il me reste à remercier l'équipe de la radio pour la mise en onde et la mise en ligne de ces émissions, et à vous tous. Vous souhaitez une bonne semaine et vous dire à la semaine prochaine.
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3: Dans le livre « Penser comme un champion », Donald Trump, ou l'un de ses ghostwriters, écrit « Je me suis intéressé à Steve Reich, le compositeur à l'origine de la technique musicale appelée déphasage, phasing, comparable au mouvement des essuie-glaces, synchronisé un moment et plus ensuite. Apparemment, il était coincé dans un embouteillage un jour de pluie lorsque son attention se fixa sur le rythme des essuie-glaces de sa voiture. Il appliqua ensuite ce qu'il avait observé à ses compositions musicales. Steve Reich a eu une influence significative sur la musique contemporaine et je pense qu'il est un formidable exemple de ce qu'est un inventeur. Parfois, regarder quelque chose d'aussi banal et fonctionnel que des essuie-glaces peut faire jaillir des idées nouvelles. Le secret est de rester attentif et de laisser votre esprit et vos sens réceptifs à de nouveaux stimuli. Fin de citation. Dit comme ça, le déphasage est une de ces inventions musicales dont le chemin de la découverte est appelé à donner l'exemple aux winners qui ne savent pas encore tirer profit de leur temps mort dans les embouteillages. Dans ce numéro déphasé de Métaclassique, nous allons instruire plus en détail et plus musicologiquement l'histoire du déphasage et de sa découverte, qui n'est pas le seul fait de Steve Reich, qui est peut-être même surtout le fait de Terry Riley. Pour ce faire, c'est installé à la médiathèque musicale de Paris, Christiane Edapierre, que nous accueillons Jean-Louis Talon, qui a consacré aux éditions Le Mot et le Reste une monographie à Terry Riley, et le chef d'orchestre et compositeur Jean-Paul Dessy, qui a eu l'occasion de travailler avec Terry Riley.

0: Extrait de Insi de Terry Riley, œuvre de 1964, enregistrement de 68. Bonjour Jean-Louis Talon.
1: Bonjour David Christoffel.
0: C'est une œuvre qui dure plusieurs dizaines de minutes alors qu'elle ne tient qu'en une page en termes de partition. Comment ça fonctionne ?
1: Oui, effectivement, c'est une partition assez singulière parce que c'est effectivement la longueur de la pièce ne se voit pas sur la page, mais elle se voit dans la multiplicité des modules, puisque effectivement la partition d'Insi se compose de 53 modules de portée musicale, des petits motifs comme ça que Terry Riley a imaginé et a noté, puisque c'est une pièce qui a ceci de particulier qu'elle est à la fois notée et en même temps elle a dans son ADN et dans sa structure même une part d'improvisation, en tout cas d'indétermination quelque part. Et cette partition d'une page, un recto, hein, de 53 modules, est interprétée par un nombre de musiciens qui n'est pas fixé.
0: Ça veut dire de 1 à 53 ou...
1: Non, ça veut dire que quand Terry Riley a imaginé cette pièce, qui lui est venue comme une épiphanie, hein, comme il dit souvent, il se trouvait dans un bus, il allait travailler en novembre 1964. Il était.
0: Il pleuvait ? Non, il n'y avait pas d'essuie-glace.
1: Il ne dit pas qu'il y avait des essuie-glaces. Alors, on ne sait pas si la pièce lui est venue. Elle est venue dans le bus. On ne sait pas s'il revenait de son travail ou s'il y allait. En tous les cas, bon, moi, je suis parti du principe qu'il y allait. Ouais. Et il allait jouer dans un bar, en fait, puisque pour gagner sa vie, en fait, tout simplement. Et jouer du ragtime, du.
0: Mais comment il pense la durée totale de la pièce à partir de ces 53
1: en
0: motifs?
1: En fait, au départ, il ne la pense pas en tant que telle.
0: Elle est la résultante d'une façon d'exécuter les 53 motifs qui, elle, est réglée de quelle manière?
1: Eh ben en fait, ça lui est pas venu tout de suite. C'est-à-dire que ce qui lui est venu d'abord, c'est pour ça que c'est intéressant de rappeler dans quel contexte, parce que quand on est un compositeur, on imagine le compositeur assis à sa table de travail ou à son instrument ou je ne sais quoi, et puis commencer à écrire sur partition la pièce, etc. Ce que Terry Riley raconte, lui, c'est qu'il avait l'habitude de fonctionner comme ça. Il avait déjà composé des pièces, il avait déjà composé un quatuor à cordes, un trio à cordes, etc. Mais cette pièce lui est venue comme une illumination, en fait, dans un bus. Et il ne note pas tout de suite, il va la noter le lendemain matin, de bonne heure, et il va avoir cette inspiration pratiquement mystique, comme il le caractérise lui-même, à noter ces 53. Alors pourquoi 53, ça? Alors là, il y a eu beaucoup d'explications cherchées par rapport à ça, lui-même n'en a pas forcément donné. Ce qui est intéressant, c'est que il y a un renversement d'un point de vue du nombre qui fait que dans les instructions qu'il a données, il dit qu'il faudrait 35 musiciens. Donc on remarque que 53 modules, c'est l'inverse de 35 musiciens. Est-ce qu'on peut y voir quelque chose? Je n'en sais rien. Lui-même ne s'est jamais expliqué là-dessus. Toujours est-il qu'il fixe cette partition. C'est intéressant que vous ayez parlé de Steve Reich et de Terry Riley dans votre introduction, parce qu'au moment où il écrit cette pièce, Steve Reich se trouve à San Francisco. Et il va en avoir connaissance très très tôt, parce que Terry Riley, comme beaucoup de compositeurs de cette époque, et puis chacun monte son travail.
0: Parce que, par exemple, le fait que cette partition finisse par s'appeler Insi, donc qui veut dire en do, et le fait que c'est une œuvre de fait en do majeur, ça, Steve Reich n'y est pas pour rien.
1: Si, exactement, parce qu'au départ, je l'ai noté pour ne pas l'oublier, la pièce s'appelait The Global Villages for Symphonic Pieces. Mm-hmm. Et donc on est très loin d'Insi, évidemment. Et quand il s'est agi de... vraiment, quand on voit la partition et quand il s'est agi de la jouer avec les musiciens qui étaient sur place, parce qu'ils n'avaient pas l'orchestre de San Francisco à disposition, ils avaient... Terry Riley, quand il note sa partition, ne pense pas forcément à des instruments en particulier. Mm. C'est aussi une particularité de cette partition, c'est que d'habitude, on dit, on va écrire pour piano, on va écrire pour violoncelle, violon, etc. Là, il n'y a pas d'instrument en particulier et on va jouer avec les musiciens qui sont sur place. Donc, il y a John Gibson qui est présent, qui est saxophoniste, il y a Steve Reich, etc. Bon, bref. Et quand il commence à répéter, il y a Pauline Oliveros également. C'est un peu la catastrophe parce que
0: Parce qu'il n'y a pas de règle du jeu?
1: parce qu'il n'y a pas de règle du jeu. Il y a ces modules, chacun avance, mais c'est la cacophonie.
0: Et donc les règles du jeu vont se préciser au fil des exécutions.
1: Et c'est intéressant parce que c'est Steve Reich qui
0: va aider à leur formulation.
1: Va aider à régler un peu les choses comme du papier à musique, en quelque sorte, quoi,
0: ouais.
1: Avec, en disant bah, il faut absolument qu'on ait un tempo, il faut qu'on ait une pulsation qui permette d'orienter un peu toutes ces. Et un repère, en fait, une note pivot. Et c'est le Do majeur.
0: C'est presque une œuvre écrite à deux, finalement.
1: Alors, oui, ça, c'est un peu la paternité qui, ouais. des œuvres. Steve Reich n'a jamais contesté quoi que ce soit par rapport à l'inspiration première qui est bien de Terry Riley. Mais il n'empêche que Terry Riley n'a jamais nié non plus qu'effectivement, si l'on en croit les témoignages, si l'on en croit tout ce qui a été dit par rapport à ça, on peut se demander ce que serait devenu INSEE. En dehors même du titre,
0: ouais.
1: puisque INSEE veut dire en dos, ce que serait devenu la pièce si Steve Reich n'avait pas demandé à sa copine du moment, Jenny Brecan, de dire bon, allez, on va trouver une note pivot, on le do, et c'est. Voilà.
0: On va revenir sur cette qui a l'antériorité entre Terry Riley et Steve Reich de l'idée même de Phasing au-delà de toute histoire d'embouteillage. Jean-Paul Decy, parmi vos professeurs, il y avait un certain Célestin de Liège qui est cité par Jean-Louis Talon, justement à propos d'INSEE. De Liège pensait qu'il s'agissait de défier toute la musique contemporaine, tout l'effort consenti depuis la naissance de la série dodécaphonique viennoise et bien au-delà, rompre complètement avec la tradition séculaire européenne de toute grande musique. Vous reconnaissez bien là votre
2: oui,
0: maître.
2: Je le reconnais, je le vois revenir ici-bas avec des diatribes, avec une idée très arrêtée sur ce qu'était la vraie musique et la fausse musique.
0: Donc ça veut dire que pour lui, INSEE était de la fausse musique ?
2: Je pense que tout le mouvement américain autour de Steve Reich, Phil Glass, Terry Riley bien entendu, et alors Lamont Young certainement, était de la non-musique pour lui. C'est-à-dire c'était quelque chose qui non seulement était impossible à comprendre du point de vue de son analyse de la musique, hein, qui était une analyse structuraliste dans laquelle seule la complexité pouvait avoir un intérêt, et donc ce qui échappait à une grille de lecture structuraliste défendant l'idée que la musique se devait d'être complexe ne pouvait pas exister conceptuellement, intellectuellement, on ne parle pas d'émotionnellement, parce que dans cette génération d'intellectuels de la musique, l'émotion était devenue quelque chose de méprisable, voire même quelque chose qu'il fallait évincer du champ de la réflexion musicale et de la pratique musicale. Moi, j'ai voulu faire, à l'époque où j'étais son élève, un travail sur Steve Reich, justement, que je vénérais à l'époque, et toujours maintenant. Et alors, la phrase a été extraordinaire, elle est mémorable, qu'il apprenne son métier. Donc, ça veut dire qu'effectivement, mais là, on voit bien les domaines du savoir, ça s'arrête quelque part, chez qui que ce soit. Et là, donc, tout cela était une espèce de continent inconnaissable, et donc, dans cette ignorance ou dans ce mépris, il n'y avait aucune capacité de déceler la valeur et l'extraordinaire puissance de ce qui s'ouvrait là-bas avec INSEE.
0: INSEE, donc 1964, vous rappelez, Jean-Louis Talon, que bah, la même année, il y a Microphonie 1 de Stockhausen, l'année d'avant, Sequenza 2 de Berlioz, en 61, Structure 2 de Pierre Boulez. Il se trouve que, tout de même, l'année d'avant INSEE, Terry Riley, en 63, à l'été, va à Darmstadt rencontrer précisément toute cette avant-garde.
1: Oui, mais ça le laisse, je dirais, presque de marbre, en fait.
0: D'accord.
1: Ce n'est pas quelque chose qui va l'influencer. C'est un peu différent pour Lamont Young, justement, parce que lui est allé un peu plus tôt, Lamont Young. Mais ce qui va retenir Lamont Young, ce n'est pas le structuralisme européen, c'est plutôt la folie cagienne qui va être donnée à. Puisque John Cage, par l'intermédiaire de David Tudor, va donner une de ses pièces, qui va beaucoup influencer Lamont Young. Mais concernant Terry Riley, non, Darmstadt, c'est pas ça qui. Effectivement, il fait un voyage de 2 ans à peu près entre l'Europe et le Maroc, et c'est la musique marocaine qui va vraiment beaucoup plus le requérir, plus que le structuralisme européen.
0: L'année d'après INSEE, qui est donc de 64, en 65, Steve Reich fait une pièce qui est devenue iconique, qui s'intitule « It's Gonna Rain ». 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

0: On pourrait dire de cette pièce qu'elle est, je disais, iconique, mais à plusieurs titres. D'abord dans ce chant qu'on appelle aux États-Unis la type music, qui est une sorte d'équivalent, quoique pas tout à fait, de la musique concrète en France. C'est aussi important du point de vue de l'histoire de la speech melody, du point de vue de l'histoire du sampling.
1: Tout à fait. Oui, oui, absolument.
0: Et comment est-ce que ça dialogue avec cette question donc du déphasage? Est-ce que tous les deux, Terry Riley et Steve Reich, ils ont à ce moment-là conscience qu'ils inventent quelque chose?
1: Disons que ce qu'il faut bien voir aussi, c'est que ce que l'on on met aujourd'hui des étiquettes, des noms, des terminologies sur des musiques qui étaient en train de germer à cette époque-là. Et c'est vrai que Steve Reich, notamment quand il découvre le déphasage, par comme il le dit souvent, comme Daniel Cole le disait lors d'une de ses émissions, d'un curieux hasard, après avoir enregistré et puis avoir mis deux magnétophones l'un à côté de l'autre, et puis que il s'est rendu compte que, comme il voulait faire des boucles, parce qu'à l'époque c'était les boucles, on faisait des boucles, on découvrait aussi, c'était toute cette période où on découvre les ressources de l'enregistrement, de la possibilité d'enregistrer des sons, de la musique concrète bien sûr, mais aussi des mélodies, et puis de croiser les choses, de transformer le son avec la boucle, de créer des nouvelles formules quelque part. C'est en travaillant sur ces deux boucles avec ces deux magnétophones que le hasard venant qu'il y a un magnétophone qui tourne un peu moins vite que l'autre et Terry Riley, Steve Reich pardon, découvre que l'un se décale par rapport à l'autre, et c'est là qu'il voit qu'il y a une espèce de phénomène qui se crée, qu'il n'avait pas anticipé, et c'est une, comme il le dit souvent lui aussi, c'est une redécouverte du canon, mais par le prisme ou le biais des magnétophones, et puis il dit on peut en faire une composition de ça, on crée un phénomène sonore nouveau, qui n'était pas, qu'on ne pouvait pas anticiper parce que le magnétophone n'existait pas. Et ce décalage se crée et crée du rythme, et crée de la répétition, et crée une pulsation. Et ça, c'était quelque chose sur lequel, qui distinguait évidemment à cette époque-là, ce qu'on a appelé plus tard les minimalistes, ce que peut-être Constantin de Liège critiquait évidemment, c'est-à-dire ce que les minimalistes ont redécouvert, outre la répétition, c'est la question du rythme et de la pulsation. Et avec It's Gonna Rain, c'est la redécouverte de la pulsation qui était finalement complètement éradiquée des musiques sérielles, peut-être moins des musiques concrètes, mais en tout cas des musiques sérielles, de la vanguarde européenne, ce qu'on a appelé la vanguarde européenne. Et les Américains ont redécouvert la pulsation. Et Steve Reich, à It's Gonna Rain, redécouvre la pulsation. Et alors, par rapport à Terry Riley, Terry Riley n'était pas du tout dans une quête... je dirais expérimental. Enfin, il était dans une quête expérimentale, mais pas forcément avec l'idée de créer un système musical, etc., à la manière de la deuxième école de Vienne. C'était j'expérimente, je découvre, j'essaye de trouver des nouveaux ressorts musicaux. Et lui, effectivement, on parlait de paternité, d'antériorité ou de postériorité. Avec une pièce comme Music for the Gift qu'il va donner en...
0: On va en entendre un extrait tout à l'heure. Ouais.
1: Mais il va, de son côté, lui aussi, il va découvrir ce que c'est que la possibilité de décaler un son par rapport à un autre et de créer du rythme.
0: Jean-Paul Dessy, toute musique répétitive n'est pas déphasée, n'est pas non plus en canon. Le canon suppose une répétition, suppose aussi un déphasage relativement aligné, là où on a un déphasage où Jean-Louis Talon parle d'une pulsation qui émerge de l'empilement de voix qui elles-mêmes ne sont pas à même pulsation, c'est ça? Donc ça invente quand même quelque chose par rapport au canon.
2: Certainement, mais il faut bien remarquer que le canon, c'est une des grandes jubilations humaines et qui est dans notre mémoire collective. Frère Jacques en témoigne. Donc dès lors que le même devient différent et 1 + 1 ne fait pas 2 mais fait 3, ou fait en tout cas un espace, un territoire immense, dès lors que on a tous expérimenté ça, dès lors qu'on a chanté un canon aussi élémentaire que Frère Jacques. Donc c'est à l'amorce même de toute musique qui s'écrit, qui se joue, c'est cet incident à un moment donné qui a dû exister dans beaucoup de pratiques où quelqu'un va prendre l'initiative ou bien va se tromper et va créer un espace tout d'un coup ouvert qui crée cet espace qui va devenir la base du contrepoint savant. Il y a 1000 ans que cette chose-là commence à s'écrire à peu près. Effectivement, Steve Reich postule que c'est l'incident technologique qui permet ça, mais cet incident-là, il aurait très bien pu être reçu par quiconque comme un accident qu'il faut résoudre, hein, comme une question technologique, comme une panne en quelque sorte. Et là, je pense qu'à la fois son génie, c'est cette question qui est posée à tout ce qu'il écoute dans sa vie de compositeur naissant, mais aussi cette référence à une mémoire collective où, dès lors qu'il y a ce phénomène de canon, nous sommes pris dans quelque chose, c'est comme une sonate enfantine qui vient nous rappeler quelque chose qui est une grande jouissance de l'écoute musicale et de la pratique musicale. Et donc là, il saisit une occasion de redistribuer les cartes du phénomène essentiel du canon dans l'histoire de la musique occidentale. Il le fait magnifiquement et d'une certaine manière, on peut voir dans It's Gonna Rain et encore plus peut-être dans Come Out où là le phénomène devient ce qui va devenir devient ce qu'est la pensée de Steve Reich sur le déphasage, c'est-à-dire avec une progressivité extraordinaire qu'on va retrouver dans les pièces Clapping Music, etc., où le déphasage se fait par degrés, progressif. Mais
0: très calculé. Ouais.
2: Très, très calculé. Et c'est là peut-être où on voit la grande différence d'approche entre deux personnalités qui sont diamétralement opposées par leur psyché, par leur façon de voir le monde et la vie. C'est Steve Reich d'un côté qui va construire toute sa carrière de compositeur sur une grande rigueur qui appartient, elle, quand même, à l'histoire de la musique écrite, à l'occidentale, c'est-à-dire de créer des œuvres qui sont achevées de A à Z, où la part de l'improvisation n'existe pas, et qui va créer un catalogue qui est d'une grande rigueur compositionnelle et avec une stratégie aussi dans l'élaboration de ses œuvres progressives. Chez Terry Riley, c'est la profusion, c'est embrasser toutes les situations, c'est surtout être fondamentalement quelqu'un qui va improvisateur, pianiste, qui va chercher dans le son toujours quelque chose qui lui permet de jubiler, qui lui permet aussi d'inviter l'auditeur à être dans un état de conscience particulier qui est celui d'adhérer finalement à la vie, à la meilleure partie de la vie, à la vie qui nous nourrit dans un état qui nous permet de voyager dans les sphères de la conscience.
0: Donc les magnétophones font le principe de réalité, mais il ne faut pas oublier le principe de plaisir dans tout ça.
2: Voilà.
0: En 1975, Daniel Cook, vous citiez à l'instant Jean-Louis Talon, consacre un atelier de création radiophonique, le numéro 232 de l'ère René Farabée à Steve Reich, qui s'intitule Un processus graduel. Je vous propose d'en entendre un extrait, ça va permettre d'instaurer une distinction entre processus graduel et déphasage.
3: La musique, en tant que processus graduel. Je ne pense pas au processus de composition, mais plutôt aux morceaux de musique qui sont littéralement des processus. Ce que les processus musicaux ont de distinctif, c'est qu'ils déterminent les détails du note à note et simultanément la forme d'ensemble. On s'imagine un canon circulaire ou infini. Je m'intéresse aux processus qui sont perceptibles. Je veux être à même d'entendre le processus se produire tout au long de la musique en train de résonner. Pour faciliter une écoute extrêmement détaillée, un processus musical doit se produire avec infiniment de gradations. Exécuter et écouter un processus musical graduel ressemble à différentes expériences. Par exemple, tirer en arrière une balançoire, la lâcher et l'observer revenir graduellement à l'état d'immobilité. Ou bien, retourner un sablier et regarder le sable glisser lentement et tomber au fond. Ou encore, placer ses pieds dans le sable au bord de l'océan et regarder, sentir et entendre les vagues les recouvrir progressivement. Ce qui m'intéresse, c'est un processus compositionnel et une musique exécutée qui ne soit qu'une seule et même chose. Pas de secret de structure qui ne puisse pas être entendu. Nous entendons tous ensemble le processus parce qu'il est parfaitement audible, et une des raisons pour lesquelles il est parfaitement audible est qu'il se déroule de manière extrêmement graduelle. Je commence à percevoir de menus détails quand je suis capable de faire preuve d'une attention soutenue, et un processus graduel sollicite cette attention tendue. Par graduel, j'entends extrêmement graduel. Un processus se déroulant si lentement et si graduellement que le percevoir ressemble à observer l'aiguille des minutes d'une montre. En l'observant un petit moment, on peut percevoir son mouvement.
0: Extrait de l'atelier de création radiophonique de Daniel Coe, un processus graduel, Steve Reich. On entend bien donc qu'il ne suffit pas de répéter.
2: Absolument. Et ce qui est fascinant dans la pièce Piano Phase, c'est qu'on a les deux. On a le déphasage qui provient de l'aspect graduel, de la gradation, oui. Puisque les deux pianistes vont tout doucement se séparer l'un de l'autre, mais dans un processus qui prend le temps d'une gradation et d'une progression insensible, audible, progressivement. Et puis, il y a le déphasage qui s'installe. Les deux en même temps. C'est la même chose dans Come Out aussi. Et puis après, évidemment, ce processus-là ne va plus exister dans les partitions de Steve Reich, parce que c'est le déphasage qui va être souverain.
0: Oui, oui. Jean-Louis Talon, donc là, il y a un élément de distinction important entre Terry Riley et Steve Reich, c'est-à-dire que vraiment le déphasage devient la chose de Steve Reich, pendant que Terry Riley est quand même beaucoup plus centré sur des questions de processus graduel, alors.
1: Oui, alors, mais Jean-Paul Dessy l'a très très bien résumé. C'est vrai que c'est deux compositeurs, deux esprits complètement différents. Et ils n'abordent pas la chose musicale de la même manière. Et il y a d'un côté un compositeur quelqu'un qui est tourné, on va dire, vers la vie. Je ne dis pas que Steve Reich ne l'est pas tourné vers la vie, bien sûr qu'il l'est, mais il fait plus son travail de compositeur en tant que tel, alors que Terry Riley va être plus dans un flux compositionnel.
0: Dans le bus.
1: Oui. Dans le bus, mais même après, parce que Terry Riley, c'est très très significatif à la fin des années 60, déjà avec des pièces comme A Rainbow in Kaftar, par exemple, qui n'est plus du tout dans un univers musical de déphasage, et encore plus dans les pièces des années 70, où là, il est dans une inspiration, on va dire, indienne, où là, je veux dire, il est dans l'improvisation, là, parce que c'est aussi un point important entre les deux, c'est que l'un vient de l'improvisation et l'autre pas, en fait. C'est-à-dire que Steve Reich, lui, est plutôt un compositeur de la notation, alors que Terry Riley est plutôt un compositeur de l'improvisation. Et dès le départ, je dirais même presque depuis son enfance, son adolescence, il découvre l'improvisation qui est pour lui une source créative incommensurable. Et ce qu'il fait avec Lauren Rush et Pauline Oliveros, par exemple, il découvre qu'ils sont plus créatifs en improvisant qu'en notant la partition. Et quelque part, Incy est un peu, je vais dire, l'exception qui confirmera cette règle pour lui. Puis après, il y aura d'autres choses. Mais
0: oui. Cela dit, il y a la question du sampling, parce qu'avec It's Gonna Rain, on a l'impression que c'est presque une invention de Steve Reich. Vous montrez qu'en 1963, donc 2 ans avant It's Gonna Rain et 1 an avant Incy, Terry Riley crée à Paris, au théâtre Récamier, la musique du spectacle The Gift de Candy Way. Oui. Et là, il sample la trompette de Miles Davis.
1: Oui, c'est ça, effectivement. Mais il n'en fait pas la même chose, en fait. D'abord, il n'a pas le même système, il n'applique pas le même système puisqu'il applique ce qu'il appelle le time lag accumulator, c'est-à-dire accumulateur de retard temporel. Il s'aperçoit, lui, il est dans un processus qui est un peu similaire au déphasage, mais il n'en fait pas la même chose que Steve Reich. Il s'aperçoit qu'en fait, il va enregistrer d'un magnétophone à l'autre des sons qu'il va accumuler et qu'il va libérer un peu plus tard. C'est ce qu'il appelle le time delay, ou la musique qui est retardée en quelque sorte, et qui donne ces effets d'écho par rapport à une musique qu'on a déjà entendue. C'est un dispositif qu'il va appliquer pour effectivement la pièce Music for the Gift. Effectivement, c'est du sampling. Effectivement, c'est presque quelque part du remix avant l'heure, parce que il enregistre donc Chet Baker, qui est à l'époque à Paris, qui va jouer notamment So What, et il va enregistrer Chet Baker et distordre, reprendre cet enregistrement pour appliquer son fameux système de time lag accumulator pour créer des pièces. Alors, il y a la pièce de So What qui est pratiquement irreconnaissable ou très peu reconnaissable, et puis aussi la formule She Moves, She Follows, qu'il va distordre également pour créer une formule qu'on entend qui est She Moves, She, She Moves, She, She Moves, She, et qui va répéter

0: Tout ça est réalisé dans des studios de l'ORTF qui se trouvent exceptionnellement situés au théâtre Sarah Bernard, actuellement théâtre de la ville, place du Châtelet à Paris pour le Théâtre des Nations.
1: Oui, c'est dans le cadre du Festival du Théâtre des Nations et exceptionnellement les studios de l'ORTF s'étaient déplacés à cet endroit-là. Et c'est dans les studios de l'ORTF donc que Terry Riley va mettre en place. Et on entendait dans l'extrait que vous avez passé déjà ces espèces de décalages. Alors, il n'avait pas le... Enfin, tout cela était très rudimentaire à l'époque. Donc, ils n'avaient pas les dispositifs que nous pouvons avoir aujourd'hui de time delay qui fait qu'on peut enregistrer en direct et repasser un extrait de ce qu'on vient de jouer en direct. Là, il y avait les bandes qui étaient déjà enregistrées. Il faut savoir aussi que Terry Riley, pour faire ces bandes magnétiques qui va passer en même temps que le trio joue avec Chet Baker sur scène, pas le premier soir, puisque le premier soir, Chet Baker n'est pas venu. Et c'est Terry Riley qui l'a remplacé en jouant de la trompette avec... une ventouse. Donc les magnétophones tournent au même moment pendant que les autres jouent en live, et les magnétophones tournent sur scène.
0: J'en parle aussi en 2017 au Cirque Royal à Bruxelles dans le cadre des Nuits Botaniques. Vous avez créé, c'est la création européenne d'une pièce de 65 qui s'appelle The Tree on the Trail en sa compagnie.
2: En sa compagnie, oui. Le but était effectivement de profiter de sa présence dans une tournée pour faire quelque chose avec l'ensemble que je dirige, Ensemble Musique Nouvelle. Dans la discussion, j'ai beaucoup de fois joué INSI dans ma vie, mais il n'était pas question de faire INSI parce que d'une certaine manière, Terry Riley était un peu exaspéré par le fait que sa vie se résumait un peu à INSI. Ouais. Alors que effectivement, ce chef-d'œuvre est définitif. Cette œuvre est une des plus grandes œuvres de la deuxième moitié du XXe siècle. Mais lui, en tout cas, est dans sa gourmandise de musique et d'interprète de la musique, de performeur. Il souhaitait pas du tout être toujours dans cette répétition du même. Et donc, il nous a proposé de prendre Tread on a Trail, qui est une pièce qui appartient à la même logique compositionnelle que INSI, mais qui se déroule d'une autre façon. Et puis surtout, ce qui est intéressant, c'est que Tread on a Trail, de la même manière qu'INSI se présente, la partition est là, sur une seule feuille. Il y a six systèmes, chacun contenant une dizaine de mesures. Ça pourrait apparaître rudimentaire, et on pourrait aussi imaginer que ça induise un fonctionnement d'ordre systématique, où finalement l'interprète n'a qu'à répéter, comme dans INSI, selon sa bonne écoute, son bon vouloir, un nombre de fois. Mais pas du tout dans le travail. C'est ça qui a été très très intéressant, c'est qu'avec Terry Riley, en fait, le travail a consisté à, d'une certaine manière, recomposer la pièce dans l'instant du travail, en disant « Oh, à ce moment-là, ça me ferait plaisir que vous ajoutiez ceci, que vous jouiez la chose deux fois plus lentement, tout en... » Donc ça s'est reconstitué, ça s'est enrichi dans le temps même. Il faut dire aussi que parmi nous, dans l'ensemble Musique Nouvelle, on avait Guyan Riley, le fils de Terry Riley,
0: guitariste.
2: Et donc, pendant qu'on a joué cette pièce dans cette très grande salle où il y avait plus de 1000 personnes, Terry Riley était avec nous. Il ne dirigeait pas à la façon conventionnelle, mais avec une espèce de... nous étions dans un mimétisme avec lui, de son intention musicale, et puis de la préparation qui avait duré assez longtemps, où on avait, là j'ai ma partition à noter toutes sortes de petites choses, mais qui n'empêchaient pas que dans l'instant puisse encore se passer d'autres choses. Et là, on a deux mondes très très différents. Hein. On a le monde d'une écriture, certes, mais une écriture qui est aussi ouverte sur l'instant, sur ce qui pourra se passer, sur ce qu'on pourra modifier en fonction de tant de paramètres vraiment instantanés. Et on regarde ça, ce que Steve Reich a développé, qui est vraiment une partition dans une rigueur parfaite et qui se propose à l'interprète comme étant une restitution de ce que la partition est, stricto sensu.
0: Mais ça veut dire que vous avez quand même réécrit la partition pour, avec les musiciens de l'ensemble Musique
2: Nouvelle.
0: Alors,
2: on n'a pas changé de notes.
0: Bien sûr.
2: Mais... elles sont là. On a annoté toutes sortes de choses qui étaient à la fois des propositions des musiciens et surtout des instigations de Terry Riley lui-même qui, dans le moment, les choses se passent. Oh, à ce moment-là, ce serait chouette que... Parce que c'est un improvisateur phénoménal dans ce concert. Il jouait encore des concerts, un moment d'improvisation au piano. Pianiste fabuleux qui a une espèce de... il joue de ses mains comme s'il s'agissait...

0: J'essaie d'un orchestre, hein, donc on a là l'impression que se crée un modèle polyrythmique alors qu'il n'a que deux mains. Et donc l'instant est l'instant absolu de la musique, c'est-à-dire cet instant dont on ne peut pas préméditer ce qu'il sera, mais on peut souhaiter ce qu'il sera. Et ça, c'est le miracle de la musique qui se fait en temps réel avec des musiciens et un public et où il y a une grâce de la réalisation qui laisse l'instant, qui laisse le temps s'ouvrir. C'est pas pour autant que la musique de Steve Reich ne laisse pas cette possibilité au public d'entrer dans une dimension hypnotisée et dépassant le temps horloger. Ce sont deux stratégies différentes.
1: Alors on va écouter les premières minutes de cette réalisation de 2017 à Bruxelles, donc
0: Merci.
1: The Tree on the Trail.

0: C'était Gagarine Riley à la guitare et vous-même, Jean-Paul Dossy au violoncelle, on ne l'a
1: Oui.
0: pas dit. Extrait donc de Thread on the Track. J'aimerais bien le mettre en vis-à-vis avec une phrase de Lamont Young d'un texte qui s'intitule Lecture 1960. Le problème avec la musique du passé est que dans la plupart des cas, l'homme a voulu faire face au son ce qu'il voulait qu'il fisse. Si nous voulons vraiment tirer un enseignement des sons, il me semble qu'on devrait attendre des sons qu'ils soient des sons plutôt que d'essayer de les forcer à faire des choses qui relèvent principalement de l'existence humaine. Si toutefois nous allons vers les sons tels qu'ils existent et voulant en faire l'expérience pour ce qu'ils sont, c'est-à-dire une autre sorte d'existence, alors nous pourrons en apprendre quelque chose de nouveau. Lamont Young aide à entendre Terry Riley en tant qu'il nous sensibilise à ce que les sons nous font accéder à une autre sorte d'existence.
1: Oui, sans aucun doute, le son est vraiment le médium par excellence qui peut nous permettre de nous soustraire au poids de l'existence, à nous soustraire aussi au temps horloger, hein, qui est, comme le disait le grand Jacques Brel, tic-tac qui dit je vous attends, de sortir de cet impératif de chaque vie, dès le lever jusqu'au coucher, d'être dans une temporalité d'une certaine manière qui nous afflige. Et donc le son nous extrait de cela, le son par nature. Le son n'est dans aucune dimension temporelle ou spatiale de la vie. Il est dans une vie qui nous amène à la vie plénière, je pense. Pour autant, effectivement, et là, c'est Lamont Young a été obsédé par cela, que nous soyons dans une disposition d'écoute, hein, particulière. Alors, est-ce que la musique crée cette disposition d'écoute, ou bien est-ce que c'est nous qui créons à travers notre disposition d'écoute une musique qui ait un effet de feedback? En tout cas, dans cette école-là, Lamont Young et Pauline Oliveros, avec qui j'ai aussi beaucoup travaillé, ils ont conçu une idée que la musique devait susciter et être le réceptacle du deep listening, hein, d'une écoute profonde. Et cette écoute profonde, je pense qu'elle ouvre alors un champ de modalités d'état de conscience infini. Et tous ces compositeurs qu'on vient d'évoquer, d'une certaine manière, nous offrent cela. Et puis, au-delà d'eux-mêmes, dès lors que nous-mêmes nous nous mettons dans cette disponibilité d'esprit à une écoute profonde, alors tous les stimuli auditifs deviennent des occasions. Des occasions d'ouvrir notre temple intérieur à l'infini.
0: Sur le deep listening de Pauline Oliveros, je renvoie à l'épisode intitulé Méditer de Métaclassique. Jean-Louis Talon, on parlait à l'instant du temps horloger. Il semble que celui de Lamont Young ne soit pas tout à fait le même que celui de Terry Riley. Ils étaient un peu en déphasage chronologique parce que Lamont Young était allé jusqu'à tester une vie sur 27 heures plutôt que 24.
2: Ah, mais il
0: Là
2: l'a.
0: où Terry Riley est resté sur 24, c'est
2: Oui.
0: ça?
2: Oui, non, mais c'était une vie qu'il a appliquée, enfin, qu'il applique toujours, à ce que
0: Ouais.
2: je sais. C'est-à-dire qu'effectivement, il vit sur 27 heures.
0: Ça veut dire quoi? Ça veut dire qui c'est?
2: C'est-à-dire que bah, par rapport à des gens qui vivent sur 24 heures, c'est un problème. À partir du moment où
0: Il se couche
2: d'autres.
0: toujours 3 heures plus tard que la
2: Bah,
0: veille?
2: c'est-à-dire que non, tout se décale. Et tout se décale au fur et à mesure, parce que 27 heures, 27 heures, 27 heures, tout se décale par rapport à ceux qui vivent sur 24 heures. Et effectivement, alors j'imagine que vous faites référence à ce que je
0: Oui,
2: raconte à un moment
0: bien sûr.
2: donné sur Terry Riley, qui a travaillé assez brièvement finalement avec Lamont Young et qui s'est arrêté parce qu'il avait envie de passer à autre chose pour lui-même, mais parce que aussi ce rythme de vie, mais voilà, qui n'est pas sans rapport avec la musique, ce rythme de vie imposé par Lamont Young ne convenait pas malgré tout à Terry Riley, qui, même si c'est quelqu'un qui est extrêmement libre et effectivement très ouvert, il y avait trop de déphasage, je dirais, quotidien.
0: Quotidien. On pourrait aussi parler d'un déphasage social, c'est-à-dire ils n'ont pas du tout le même profil de provenance sociale, les deux.
2: Entre Terry Riley et Lamont Young,
0: Oui.
2: bah, c'est-à-dire que on peut dire quand même qu'ils n'ont pas la même origine biographique, en tout cas sociale, mais ils sont plutôt d'une origine tous les deux modeste quand même.
0: Oui, c'est Steve Reich qui lui est.
2: C'est un peu différent, oui. Alors j'ai plus les choses en tête, mais je dirais les quatre mousquetaires du minimalisme sont plutôt d'origine, on va dire, modeste, peut-être exception faite de Steve Reich, peut-être. Mais Terry Riley, c'est d'une famille de cheminots, et Lamont Young, ses parents vivaient dans, ils étaient ou mormons, je ne sais plus exactement, mais enfin, en tout cas, ils n'étaient pas dans la musique du tout.
0: Alors, vous avez employé le mot minimalisme. Vous faites attention dans votre livre à ne l'employer pas avant la page 163, c'est-à-dire quand même assez tardivement, parce que justement, on a parfois vu du 21e siècle une distorsion de perception de ces démarches, parce qu'elles ont été donc qualifiées au début des années 70 comme minimalistes, ce qui n'est pas la motivation première.
2: Non, pas du tout. Ça, c'est l'histoire qui fait et la critique qui raconte les choses a posteriori. Ce qui est intéressant, c'est d'écouter les, entre guillemets, les minimalistes eux-mêmes évoquer cette terminologie, qui ne récusent pas forcément, hein, ils ne sont pas en opposition, mais ils n'y voient pas forcément ce que les critiques y voient eux-mêmes. Quant à Terry Riley, c'est quelque chose qu'il n'a quasiment jamais employé, disant même que lui ne se considère pas comme étant un musicien minimaliste. Et quand on regarde ses œuvres, Renaud Machard d'ailleurs le dit assez bien dans son ouvrage
0: C'est un
2: sur le
0: petit livre qui s'appelle
2: minimalisme.
0: La musique minimaliste sur Actes
2: Voilà.
0: Sud, ouais.
2: Absolument. Terry Riley appartient au minimalisme, on va dire 2 ans, 2, 3 ans peut-être. Parce que, stricto sensu, effectivement, une pièce comme Incy s'inscrit complètement dans le minimalisme. Elle en est même, selon Célestin de Liège, même s'il le voyait de manière un petit peu négative, mais des gens comme Pierre-Gervais Vanhecke voyant Incy comme étant l'hymne fondateur du minimalisme.
0: Oui, ce qui est une définition du minimalisme qui passe par la répétition. Renaud Machard dit à quel point c'est pas complètement aligné. On pourrait imaginer un minimalisme non répétitif. Mais
2: Absolument.
0: ce qui fait que Morton Feldman a été comme évacué de cette histoire,
2: Tout à
0: curieusement.
2: fait. Mais il y en a d'autres. Et même sur certaines formes, le sérialisme pourrait parfois.
0: Être une forme de minimalisme,
2: Bah,
0: ouais.
2: oui, il y a quelque chose qui n'est pas complètement. Mais après, la question de la pulsation. Et la question de la répétition systématique, la question de du rythme, là pour le coup, caractérise davantage ces musiques minimalistes. Ouais.
0: Jean-Paul Dossi.
1: Oui, la question du rythme, de la pulsation et de la consonance.
2: Et la
1: Là,
2: consonance.
1: ça fait une ligne de démarcation entre éventuellement ce qu'on pourrait chercher chez Webern comme étant du minimalisme, mais non, la consonance, là, revient grâce à eux. En tout cas, dans cet aspect du territoire états-unien, mais aussi du territoire soviétique à l'époque, où effectivement on va préserver cette grande triade sacrée de la musique, à la fois consonance, donc harmonie, mélodie et rythme, qui reviennent d'une autre façon, mais qui reviennent parce que ça répond à un appel fondamental de l'attente de toute écoute.
0: Vous, en Belgique, Jean-Paul
1: En
0: Dessy, vous
1: Belgique.
0: avez côtoyé les maximalistes?
1: J'en ai fait partie,
0: Oui, c'est quoi cette
1: oui, assez
0: histoire?
1: longtemps. Oui, mais c'était un groupe fasciné par effectivement les Quatre Mousquetaires et d'autres influencés par eux et qui voulaient ajouter une petite dose que Bang on the Can a fait à peu près à la même époque ou en tout cas a commencé à le faire, à savoir aussi l'écoute d'une génération postérieure à celle de Terry Riley, de Sivraj, qui ont écouté du jazz, qui ont écouté Ravi Shankar, mais le rock n'était pas encore à la place qu'il a eu après, en tout cas. La musique très électrique, la musique diffusait une puissance sonore qui n'existait pas encore à l'époque. Et donc c'était un peu l'idée de vouloir retrouver donc ces fondamentaux d'une consonance, du déphasage, de tous ces ingrédients qui étaient bien installés dans quiconque s'intéressait à Steve Reich, à Phil Glass et aux autres, et en même temps de donner une coloration en scène et par le son plus rock. Donc c'était et ça a eu un grand succès de ce fait-là, de cet alliage un peu presque contre nature de deux mondes.
2: Et la consonance rock, d'ailleurs, Phil Glass l'a poussé peut-être un peu plus. C'est lui qui l'a poussé le plus, non pas à l'extrême, mais qui l'a beaucoup employé avec la découverte de l'amplification, qui a fait partie du son du Philip Glass Ensemble.
0: Mais ça, c'est un point commun très fort entre Riley et Steve Reich, c'est que leurs influences ne sont pas que savantes. Il y a aussi bien le jazz que la musique indienne, que le Sacre du Printemps, dont ils n'ont pas la même écoute.
2: Si on se réfère au Sacre du Printemps, c'est par l'intermédiaire de critiques qui ont vu dans Incy quelque chose de similaire, je veux dire, au Sacre du Printemps. Une pièce qui va déroger à la règle complète, effectivement, alors notamment par rapport à ce que rappelait Jean-Paul Dessy sur la consonance, qui était la chose la plus honnie à cette époque. Et cette distinction se voyait à la fois aux États-Unis, mais pas seulement, je veux dire en Europe, en France, Dans le livre, je rappelle ce qu'en dit Philippe Hersant, qui lui aussi a redécouvert la consonance. Je veux dire, ce qui est important de rappeler, c'est qu'il y a effectivement les minimalistes, mais il n'y a pas que les minimalistes qui ont redécouvert cette consonance et le retour à la mélodie. Bon, et Hersant, au conservatoire, au CNSM de Paris, disait que toute consonance était absolument
0: proscrite.
2: Proscrite. Et critiquée immédiatement.
0: Qu'est-ce que vous pensez, Jean-Paul Decide, de cette phrase de Michael Nyman à propos de Terry Riley, ce n'est pas un compositeur qui improvise, c'est un improvisateur qui compose.
1: Oui, c'est une très très belle phrase. Alors c'est évidemment au-delà du jeu de mots, au-delà de la pirouette, il y a la consubstantialité chez un compositeur comme Terry Riley, comme peu d'autres, hein, de l'improvisation et de la composition comme un phénomène unitaire. Je pense que de toute l'histoire de la musique, jusqu'à peu près au milieu du XXe siècle, tous les compositeurs, si on prend l'âge classique, l'âge romantique et la modernité de la première moitié du XXe siècle, étaient des interprètes, étaient des instrumentistes, étaient des personnes qui étaient à même de créer de la musique sous leurs doigts. Et puis alors, il y a un taylorisme appliqué à la musique qui se développe à partir des années 50, où on va voir une génération de compositeurs qui ne sont plus instrumentistes, en tout cas qui ne réclament plus la posture de l'instrumentiste et qui ne jouent plus sur scène, qui ne poussent pas la maîtrise de instruments très loin, et puis des petites mains extraordinaires, très éloquentes et très virtuoses, qui vont se mettre au service d'une pensée de plus en plus complexe de la musique, mais qui de plus en plus s'éloignent du pétrin dans lequel il faut aller mettre les doigts, le corps, pour vraiment être là où le son se fait. Il se fait avec le corps, le son, même si on manipule des bandes magnétiques, c'est le corps qui, d'une certaine manière, est en interaction, en consubstantialité, encore une fois, avec la matière sonore.
2: Et ça, c'est effectivement, ça, c'est quelque chose qui était très spécifique des minimalistes, parce qu'ils sont tous des compositeurs instrumentistes, musiciens.
0: Ah oui, engagés dans l'exécution.
2: Ben, ouais. Engagés dans l'exécution pour des raisons d'abord d'ordre pratique, c'est que, comme je le disais tout à l'heure, ils n'avaient pas d'orchestre pour eux. Et il fallait donc qu'ils fondent leur propre ensemble, ce qui s'est passé pour Steve Reich and the Musicians et Elphick Glass Ensemble. Terry Riley, c'était avec les musiciens qu'il pouvait trouver sur son parcours. Et puis aussi, c'était l'importance du jazz, c'est que tous ces musiciens venaient du jazz. Et le jazz, par définition, c'est l'improvisation, c'est de la musique qui se fait sur scène et avec l'engagement du corps. Et ça, pour le coup, Steve Reich, Terry Riley, Phil Glass ont tous eu cette expérience de découvrir des musiciens de jazz sur scène, le bebop, Phil Glass quand il était jeune étudiant, Steve Reich, Terry Riley. Phil Glass dit très bien que pour Einstein on the Beach, la fameuse pièce qui s'appelle The Train, il n'aurait jamais pu la composer s'il n'avait pas entendu Lenny Tristano. Et ça lui est venu des années après en réécoutant Lenny Tristano en disant « mais bien sûr, Train vient de là, en fait ».
0: Comment évolue leur discours? Parce que Riley le fait juste avant ses 30 ans. Mm-hmm. Là, il a un peu plus de 90 ans. Sur les 60 ans qui se sont passés, comment est-ce que le feuilleté des discours sur cette œuvre, par exemple, s'est un peu dévié, peut-être, du point de départ dans la façon d'en parler?
2: D'abord, le point de départ, c'est qu'il y a eu un article signé Alfred Frankenstein qui écoute la deuxième exécution de Insi et qui dit tout de suite que c'est un chef-d'œuvre, que c'est une pièce musicale absolument extraordinaire. Et ce que l'on peut quand même noter, c'est qu'il n'y a jamais eu de critique à rebours de cette exécution et de cette création, en fait. C'est reconnaissant quand même que Insi, comme ce sera le cas pour Insi on the Beach ou pour Music for 18 Musicians de Steve Reich, que ce sont des pièces majeures dans l'histoire de la musique. Alors, il est évident que Insi a ceci de particulier, que ça a été la première avant celle que je viens de citer, c'est-à-dire Einstein on the Beach vient 10 ans après, Music for 18 Musicians également. Terry Riley est un pionnier à ce niveau-là, et il est reconnu comme étant pionnier dans le mouvement, mais dans l'histoire même de la musique. Et je ne crois pas que le discours et la réception aient changé depuis ce temps-là. La difficulté, c'est que, et je comprends effectivement la réaction, en tout cas le sentiment de Terry Riley presque 50 ans après, c'est de dire « Insi, ça va bien, mais j'ai fait d'autres choses ». Et c'est la difficulté de ces compositeurs qui très tôt font des pièces majeures. Et c'est le cas aussi de Gavin Bryars, qui avec son « Jesus Blood Never Failed Me Yet », c'est, comme je dis souvent, l'arbre qui cache la forêt, c'est-à-dire qu'on le ramène toujours à Jesus Blood, on le ramène toujours à The Sinking of the Titanic. Il a composé tellement de choses depuis, et c'est également le cas pour Terry Riley. Mais ce sont Ils ont fait des carrières complètement différentes. Ce sont des gens qui ont sans doute, au niveau des mass médias, n'ont pas eu le même parcours que des gens comme Phil Glass, par exemple, qui a fait de la musique de film, qui a fait, etc., beaucoup, des opéras, dont on a entendu plus d'œuvres que Einstein on the Beach ou d'autres, etc. Mais Terry Riley, depuis 1964, a fait un parcours musical très, très, très varié et très, très changeant, en fait.
0: J'en parle aussi dans votre propre musique, parce qu'on ne l'a pas encore dit, mais vous êtes aussi compositeur. Il y a quelque chose de répétition à carrures différentes, c'est-à-dire vous faites de ce qu'on raconte depuis une heure aussi un matériau de travail dans votre écriture.
1: Oui, immanquablement, tout compositeur est constitué parce qu'il a aimé, parce qu'il a joué, parce qu'il a entendu. C'est vraiment la matière constitutive d'un acte compositionnel, c'est tout ce qu'on a entendu, c'est tous ceux qui nous ont précédés et auxquels il faut toujours apporter beaucoup de gratitude. Et effectivement, les minimalistes américains ont fait partie de personnes qui ont beaucoup compté à une époque de ma vie. Et donc, immanquablement, il y a eu une espèce de perméabilité jusqu'en les strates les plus profondes de mon être musicien. Mais il y a eu d'autres territoires qui m'ont profondément aussi nourri, notamment, je l'évoquais brièvement tout à l'heure, c'est celui de ceux qui, dans l'espace culturel soviétique, ont apporté aussi un renouveau incroyable. Plutôt, je dirais, de la capacité de retrouver une expressivité, une émotionnalité perdue dans l'avant-garde européenne. Je pense donc à Schnittke en particulier, à Silvestrov, à Gubaidulina et bien sûr à Arvo Pärt, hein, qui, avec des moyens très différents, constituent aussi les quatre mousquetaires peut-être d'un territoire musical qui a osé, à travers un renouvellement pour Arvo Pärt, par exemple, du chant grégorien, de la polyphonie franco-flamande, a apporté un renouvellement de la capacité à émouvoir aussi, à être dans quelque chose qui n'est pas seulement esthétique, mais qui a aussi une éthique, c'est-à-dire qui vient au service du fait que nous soyons affamés dans la culture avant-gardiste de quelque chose qui parle à notre cœur. Et donc les deux ensemble, je crois, ont constitué chez moi des espaces de soulagement par rapport au chemin que j'ai fait dans l'apprentissage de l'avant-garde des techniques et du savoir de la musique européenne sérielle et post-sérielle, dans laquelle je ne me sentais pas du tout moi-même, un peu à la manière de Philippe Hersant, et nous étions invités à adhérer à quelque chose qui ne nous correspondait pas. Et puis alors, il y a un troisième territoire, c'est celui de Giacinto Scelsi, c'est-à-dire quelqu'un qui a fait du son le territoire plénier du chemin musical. C'est-à-dire le son contient la musique, c'est pas la musique qui contient le son, et donc il s'agit de s'immerger, de plonger à l'intérieur du son pour vivre une expérience mystique. Et à travers lui, finalement, tout le mouvement spectral français vient de Scelsi, hein, pratiquement de façon historique. Ils sont tous allés le voir quand ils avaient eu le prix de Rome pour aller à la Villa Medici. Ils sont tous allés faire le pèlerinage chez Scelsi et recueillir quelque chose qui va devenir la pensée spectrale à travers Scelsi, qu'il n'avait pas conceptualisé, lui. Hein. Il n'avait pas besoin de ça. C'est un peu comme Terry Riley. Il n'a pas besoin d'entrer dans un système. Surtout pas. C'est des personnalités qui doivent se préserver de tout système pour être pleinement eux-mêmes. Mais effectivement, il y a du déphasage. Il y a aussi d'une certaine manière, c'est merveilleux cet extrait où la gradualité d'un processus est ce que l'on entend dans la musique. Ça aussi, ça manquait terriblement à partir de la seconde moitié du XXe siècle dans l'écoute de la musique. On était comme rendu épars et éclaté par une musique qui elle-même ne supportait pas l'idée d'une continuité, d'une progression, de quelque chose, d'une prévisibilité aussi. C'était cette notion de la prévisibilité qui doit être jugulée par effectivement ce qui n'appartient pas à ce règne. Là, tout ça appartient à la musique depuis de tous les temps. Et puis à un moment donné, à partir de la seconde école de Vienne, on s'est dit que tout ça appartenait à une vieille histoire.
0: On va se quitter avec un extrait de votre concerto con piano. J'ai une dernière question, c'est que donc c'est une création de 2025.
1: Oui.
0: Vous le faites en 8 ans après avoir travaillé avec Terry Riley. Oui. On va entendre une sorte de jeu de déphasage aussi, sauf que du point de vue de l'écriture sur partition, c'est pas construit du tout de la même façon, puisque là vous avez fait comme le fait un compositeur disons classique, un conducteur avec des parties alignées. les unes aux autres.
1: Oui. Je pratique l'improvisation, mais jamais dans mes compositions, il n'y a de part d'improvisation. Et donc, effectivement, c'est une partition.
0: Tout ce qui est de plus écrit.
1: Tout ce qui est de plus écrit.
0: Et synchrone.
1: Et qui doit être dirigé parce qu'effectivement, dedans, il y a des processus de déphasage, d'une certaine manière. Mais ce n'est pas ce qui constitue l'œuvre. Ce qui constitue l'œuvre, je crois, c'est, à la manière de Terry Raleigh, c'est de parvenir à faire advenir, à travers le calque d'une partition qui est très contenant, quelque chose qui est bien au-delà de ce ressort-là, qui est de chercher en moi une dimension d'adhésion à un grand mystère que les musiciens pourront rendre eux-mêmes mystérieusement et qui va faire que la musique va de nouveau être cet endroit où nous allons quitter les rives de la vie matérielle pour entrer, hein, à l'invitation de Charles Baudelaire, je mets à la voix, la musique me prend comme une mère. Et c'est cette instigation-là que je cherche à réaliser dans le processus musical.
0: Et c'est Franck Bralet qui est au piano et l'ensemble Musique Nouvelle sous votre direction, Jean-Paul Dessy, dans votre concerto con piano. Merci beaucoup, Jean-Paul
1: Dessy. Merci infiniment.
0: Merci Jean-Louis Talon. Et merci à la médiathèque musicale de Paris, Christiane Dapierre, d'avoir accueilli l'enregistrement de cette émission.

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